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1: Bonjour, trois nouveaux mots aujourd'hui. Le premier est orseil, O-R-S-E-I-2-L-E. C'est un nom féminin qui vient du catalan orseia. L'orseil est une substance colorante de couleur pourpre extraite de certains lichens à orseil. Le composé chimique est l'orcinal. Ces lichens sont présents en particulier dans les îles de l'Atlantique Nord, en face des côtes de l'Afrique et de l'Europe du Sud, qui sont en particulier les îles Canaries, mais également les îles des Açores, l'île de Madère et les îles du Cap-Vert. En Europe, le début de l'industrie de l'orseil remonte au début du XIVe siècle. Le deuxième mot est pécaire, P-E accent aigu, C-A-I-R-E. C'est une interjection employée dans le sud-est de la France et qui exprime un sentiment de pitié. Elle est souvent remplacée par l'expression « peu cher ». En usage en Provence, marquant suivant le cas l'étonnement, l'admiration, l'affliction ou la compassion, et que l'on emploie par affaiblissement pour ponctuer ses paroles. Le troisième terme est timon, T-I-M-O-N. C'est un nom masculin qui vient du latin populaire timonis, qui veut dire flèche. En mécanique, le timon est une longue pièce de bois ou de métal située à l'avant-train d'un véhicule ou d'un instrument agricole et à laquelle on attelle une ou plusieurs bêtes de trait ou un tracteur. Sur la route, le timon est utilisé entre le tracteur et une remorque. Dans l'armée, il est souvent utilisé pour tracter l'essieu avant d'un canon. Dans la marine, le timon est une longue pièce en bois ou en métal servant à actionner directement le gouvernail d'un petit navire. Le timonier était l'individu qui actionnait le timon. Merci et à demain.

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1: Il est 13h.
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0: Pourquoi se priver des bonnes choses quand elles reviennent ? Eh oui, Cinétire, c'est le retour ! Avec Colette et Jean-Louis, nos fidèles duettistes de l'association Cinétire qui gère le cinéma grand écran à Saint-Vincent-de-Tyrosse. Et vous savez qu'on les retrouve toutes les trois semaines pour discuter avec vous et surtout vous faire part de leur programmation.
1: Bonjour
0: Colette.
1: Bonjour.
0: Bonjour Jean-Louis.
2: Bonjour Bernard et bonjour à nos auditeurs.
0: Alors, on va parler aujourd'hui du programme 366 du 9 au 29 septembre. Voilà. Donc, vous voyez, ça va arriver dans pas longtemps.
2: Programme de rentrée après fermeture.
0: Programme de rentrée après fermeture. Alors, à fermeture, vous avez été fermé combien de temps à peu près ?
2: 12 jours.
0: Oui, enfin, c'est une petite fermeture.
2: Oui, mais gros travaux, parce qu'on a changé le projecteur et tout ce qui est appareillage avec. Donc, l'écran, donc on va avoir un écran tout neuf, tout joli, tout beau.
0: Mais c'est la folie des grandeurs.
1: Ah ben oui.
2: Un projecteur laser, donc...
0: Le casque de l'Orient Express, c'est vous alors ? C'est enfin dévoilé. En tout cas, ben, bravo. D'avoir... Et je crois, j'ai cru comprendre aussi que vous allez déménager pour les bureaux.
2: Au niveau des bureaux,
0: pas très loin.
1: Voilà, c'est les grandes manœuvres aussi.
2: On fait tout en un.
0: Vous traversez la rue et voilà.
2: Voilà.
0: Alors, justement, avant qu'on distille ce programme qui est bien fourni, comme tous les trois mois, je voudrais essayer de revenir avec vous parce qu'il y a un débat, enfin une discussion en ce moment, nationalement, sur la fréquentation de l'été des cinémas. Mm-hmm. Apparemment, les cinémas tirent leur épingle du jeu. Il y a une grande fréquentation. Alors, les questionnements, est-ce que c'est dû aux salles climatisées où les spectateurs allaient chercher de la fraîcheur ? Est-ce que c'est dû à la qualité de certaines locomotives de films qui sont sortis ? Alors, je crois que vous, en ce qui concerne la climatisation,
2: C'était climatisation manuelle. Prêtée en bas de l'escalier.
0: Voilà, c'est
2: on
0: ça.
2: On avait des jolis éventails.
0: Donc, quel est votre retour à vous sur cette situation de l'été ?
2: Non, la programmation nous a largement été favorable, disons.
1: Oui.
2: Voilà. Mm-hmm. Parce qu'on a eu, des programmations avec De Gaulle qui nous ont bien aidés, qui ont été difficiles sur la première programmation. Mmh. On s'est aperçu, et heureusement, on l'avait programmé sur deux semaines, et on s'est aperçu que sur la deuxième semaine, on faisait pas moins de 100 personnes à chaque...
0: Ah oui, c'est pas mal quand même.
2: Ah oui,
0: À chaque séance. Ah ben oui, c'est un franc succès même.
2: Et sur le dernier programme, où on avait fait une soirée spéciale de rattrapage, où on diffusait les deux De Gaulle avec une petite collation entre les deux.
0: Ah ben tiens.
2: Et on a fait 130 et 120 sur chaque séance, quoi.
0: D'accord.
2: Donc, okay. La programmation a joué son rôle.
0: Je pense que vous avez eu aussi deux blocs, je ne sais pas si on peut dire que c'est des blockbusters, mais l'Odyssée
2: et de la Comédie Française.
0: De la Comédie Française, qui ont beaucoup de succès.
2: Mais la, la

0: Aussi de la comédie française où on en parlait un petit peu, où c'était quand même. Les gens avaient peur de voir un, on peut dire, un huis clos.
1: Oui, un théâtre au cinéma, quoi.
0: Ou, ouais, un théâtre au cinéma. Et là aussi, on a cartonné, quoi. Ouais. Là aussi, ça a été une centaine à chaque représentation. Je crois que le moins ce qu'on avait fait, c'était sur la dernière reprise, mais on avait quand même 70 personnes.
1: Oui. Donc, non, mais c'est à noter.
0: Par rapport à l'année dernière, la programmation était beaucoup plus intéressante que l'année dernière.
1: C'est à noter parce que sur un petit territoire, il y a quand même énormément de cinéma associatif. Il y a Cabreton, enfin Haussegor, c'est pas associatif, mais à Haussegor, il y a Vieux Boucaud, il y a Tyros, il y a Dax. Bon, voilà.
0: C'est vrai que on dit toujours la programmation, c'est secondaire, mais non, c'est hyper important sur des petits cinémas comme nous, sur des monosalles.
1: Non, pas des petits cinémas, des cinémas locaux, c'est pas des petits cinémas.
0: Non, mais faut dire...
2: On n'a qu'une salle.
0: Sur des monoécrans, pour nous, la programmation est primordiale.
1: Et est-ce que vous avez constaté qu'il y avait beaucoup de touristes ou... Oui, il y a beaucoup de touristes.
0: Cette année, oui. Ben, c'est-à-dire que nous, on fonctionne... Enfin, on a les habitués.
1: Oui.
0: Et il ne faut pas oublier qu'on est près de l'océan quand même, Tyros. Oui. Donc, et nos habitués reçoivent la famille l'été. Donc on perd un petit peu... On les a un petit peu, mais moins fréquemment que sur les programmations habituelles. Mais on a un gros tissu quand même touristique qui vient voir nos films.
1: D'accord.
0: Et où on a des bons... Enfin, moi, j'étais pas mal de permanence tout l'été. Et où on a eu des félicitations des gens sur la programmation. On a des gens qui étaient ici en vacances et qui sont venus pratiquement tous les soirs.
1: Ah, mais on a la réponse. C'est parce que Jean-Louis était là souvent qu'il y a eu autant de monde. Mais voilà.
0: Non, c'est vrai que... Non. Nous, on accueille toujours bien les gens et on aime bien qu'ils aient un petit retour en fin de séance et discuter avec eux. Et c'est là qu'on s'aperçoit qu'ils nous disaient non, nous, on n'est pas d'ici, mais on a été surpris par la qualité de la programmation que vous avez.
2: Oui, parce qu'en fait, c'est ça. Chez nous, en tous les cas, c'est vraiment le lien qui est important. Donc, continuons dans ce sens-là. Et on a tellement besoin de ça aujourd'hui. Et l'été peut-être aide à avoir ce lien où les gens ont plus le temps, prennent plus le temps tout simplement, et c'est ça qui est important, bien sûr.
1: Ok, donc c'est un retour très positif et Côte-Sud FM est très contente de ça, parce que vous savez que Côte-Sud FM soutient les cinémas associatifs de proximité. C'est un de nos grands chevals de bataille. Donc, maintenant, l'été est passé, les travaux sont finis, le déménagement est en cours. Donc, vous êtes fermé jusqu'au 9. Et voilà. Là, le 9, résonner Musette et Cotillon. Et qu'est-ce qui va se passer?
0: Juste un dernier petit point au niveau des travaux, parce que ça, on a appris que il n'y a pas très très longtemps, donc c'était avant-hier, que la clim allait être retardée, parce qu'ils n'avaient pas reçu toutes les pièces, ce qui nous a mis un petit peu chafouin.
1: J'imagine.
0: Que ça a mis les conseillers municipaux, gros chafouin.
1: Ah, d'accord.
0: Très, très gros chafouin.
1: D'accord. Mais qu'est-ce qui s'est passé?
0: Ils n'ont pas reçu les pièces. Hein. Mais ils ont attendu la veille des travaux pour nous dire qu'ils n'avaient pas reçu les pièces.
1: Ah,
0: donc,
1: d'accord.
0: On s'est reporté à début novembre. Bon,
1: ok.
0: Ça sera fait un petit peu avant l'hiver. Ouais. Mais c'est vrai que ça, c'est un mois de
1: après, du de moment report. Que les choses se font... Voilà, même s'il y a ce petit retard. Et puis de toute façon, maintenant...
0: Je pense que là, ils se sont engagés sur une date et ils ne vont pas la louper, celle-là.
1: Parce que ça va être rechafouin chez Cinétir. Et là, ça ne va pas rigoler. Hein.
0: oui, on est chafouin, là, au point... Parce qu'on a fermé une semaine et demie à cause d'eux, quand même. Hein, pour qu'ils puissent avoir une semaine pour faire les travaux.
1: D'accord.
0: Donc, les pénalités ne sont pas loin de pleuvoir, quand même.
1: Ok.
0: Donc
2: c'est vrai que c'est pas simple. Alors, si tu es d'accord, on peut déjà commencer par la programmation avec un petit coup de froid du coup, parce que là après la clim qui n'est pas voilà, on va parler du...
0: Colette prendra un gros éventail pour faire un peu d'air.
2: On va parler de Fjord qui est donc le coup de froid.
1: Elle est trop forte.
2: qui aura donc qui va être programmé à partir de samedi 12 à 18h. Donc c'est la Palme d'Or du Festival de Cannes 2026. Donc on commence comme ça, assez fort. Donc c'est un drame de Christiane Mungiu. Alors pardonnez-moi pour les noms de famille, c'est pas toujours très évident. C'est un film qui dure 2h26. C'est un film roumain, français, norvégien, danois, finlandais, suédois. C'est l'histoire d'une famille romano-norvégienne très religieuse qui s'installe dans un petit village norvégien. Les enfants de cette famille-là, ils sont quand même 5, se lient d'amitié avec ceux du village. Puis, des ecchymoses sont découvertes sur le corps de l'aîné, qui s'appelle Elia. À partir de là, une question va traverser toute la communauté. Où commence la maltraitance et où finit le droit des parents à éduquer leurs enfants selon leurs convictions? Donc on va essentiellement parler de religion,
1: ou du moins du poids de la religion dans l'éducation.
2: Absolument. Donc ce qui est passionnant dans ce film, c'est que le réalisateur ne fait pas un film pour ou contre les parents, ou du moins l'autorité parentale. Il place le spectateur dans une position inconfortable en disant qui détient la vérité. La famille pense être victime d'une société qui ne comprend pas sa culture et sa religion, mais de l'autre côté, les institutions pensent protéger les enfants. Donc le film est intéressant, et moralement et politiquement. Donc alors, voir.
1: C'est à quelle époque, pardon?
2: C'est là.
1: C'est dans notre époque.
2: C'est notre époque.
1: Donc ce qui veut dire qu'il y a certaines choses qui n'ont pas beaucoup changé.
2: Et voilà, c'est dans un village reculé. Donc c'est... et puis c'est des gens qui sont... ce sont des fervents religieux.
1: Ouais.
2: Et oui.
1: Ok, d'accord.
0: Enfin, la ferveur religieuse reste, quel que soit le pays. Enfin, je dirais que sur les pays un petit peu scandinaves, c'est un petit peu plus ancré que
1: voilà, c'est pour ça que je disais qu'il y a des choses qui n'ont pas changé.
2: Je dirais qu'il y a des choses qui ont changé. C'est pour ça qu'on sait que ça fait partie de notre... Je ne veux pas spoiler le film, moi je l'ai vu. Si ce n'est qu'il y a des choses qui ont changé puisque les institutions prennent vraiment l'affaire en main. Et la jeune fille, enfin, qui a 12 ans à peu près, est vraiment prise en main, et pas qu'elle, toute la fratrie, par les institutions sociales. Donc oui, il y a ne serait-ce que 20-30 ans, un enfant qui était battu chez lui, il n'y avait personne, il n'y avait pas de bruit de secours ni rien. Il n'était pas entendu, il n'était pas entendu. Parce que là, au contraire, c'est vraiment très, très... il y a beaucoup de rigueur de ces institutions-là.
1: D'accord. Alors, Colette démarre tambour battant, là. Avec
2: oui.
1: Attention, ça rigole pas.
0: Je vais rester sur la même semaine, quand même.
1: Voilà, on a attaqué la programmation générale.
0: Parce elle attaque dur, là.
1: Oui, elle attaque fort.
0: Ouais, je vais attaquer un petit peu plus léger avec nos petits, nous. Avec,
1: d'accord.
0: Pour la reprise, on aura un Marius et le Royaume des Mers. C'est un film d'animation d'aventure pour les 3 ans, 3-5 ans. Et là aussi, je mettrai l'accent sur... C'est une particularité d'un film de 3 ans qui dure 1h20.
1: Ah oui,
0: ouais.
1: Ah oui, c'est énorme, oui.
0: Mais...
1: sur le papier, je veux
0: dire. Sur le papier, ça paraît énorme. Mais où je trouve très intelligent, c'est la rythmique du film qui a été faite. Et où on a entre le moment où on a des images... un petit peu flashy, des musiques un petit peu qui s'atténuent parce qu'on sent la montée de la lumière qui arrive par certaines situations. Je trouve qu'ils ont rythmé toutes les 10 minutes comme si c'était des courts-métrages.
1: D'accord.
0: Et chaque fois qu'il y a un petit coup de lumière ou de rythmique un petit peu plus forte ou moins forte, ça correspond à des scènes un petit peu humoristiques dans ce film.
1: En fait, ils tiennent en haleine déjà les gamins de 3 ans. Voilà. Ça, c'est assez fort, oui. Parce que...
0: ils les maintiennent au top de l'éveil pratiquement sur 1h20. Quoi.
1: D'accord. Donc ça, c'est le premier choix pour le jeune public.
0: C'est pour le jeune public, et là aussi, sans trop dévoiler... Marius et le royaume des mers, mais c'est un petit serpent qui est, comment dire, dans la mer et qui ne sait pas nager. donc là, ça va s'en suivre quelques aventures un petit peu
1: rocambolesques,
0: et c'est vrai que je dirais que ces petits amis, ces petits, lui filent des petits copains, des petits coups de main un petit peu de temps en temps au gré des aventures, quoi.
1: D'accord.
0: C'est l'un ou c'est l'autre. Il y en a un qui tire un petit peu la queue parce qu'il est rentré dans le trou qu'il fallait pas, donc il arrive pas à sortir. Donc c'est des situations. Mais c'est pour ça, c'est toutes les situations font que les petits sont toujours en éveil.
1: Ok. Ok.
0: Là, c'est moi, je les ai trouvés très forts là sur ce coup-là.
1: Alors là, on a le royaume des mers.
0: On a
1: après,
0: le royaume
1: on
0: des mers.
1: On a un explorateur.
0: On a un explorateur avec Tad l'explorateur et la lampe magique. Là, c'est un petit peu pour les grands. C'est en deuxième semaine, on est avec les 6-8 ans. Là. Mm-hmm. Et là aussi, Tad est en vacances à Londres avec ses amis. Et puis, il trouve la lampe magique d'Aladin. Ah. Et là, il va s'attaquer à faire des vœux, mais il faut voir les vœux. Hein.
1: D'accord.
0: Donc, c'est chaque vœu... pratiquement une situation, une aventure dans le Londres, on va dire, ou de contemporain ou ancien.
1: D'accord.
0: Et moi, je trouve qu'ils ont un vœu qui est magnifique. C'est « Qu'est-ce que je faisais quand j'étais jeune ?» Donc là aussi, c'est pareil, mais ils ont un retour en arrière. Donc, c'est...
1: Sujet universel.
0: Non, oui, mais je trouve là aussi, c'est bien. On est sur du 1h20, 1h25 à peu près. Mais
1: c'est plus âgé, là, c'est 6 ans.
0: Plus âgé, mais là aussi, c'est pareil. Je trouve qu'ils font des progrès un petit peu sur le maintien de l'éveil un petit peu et qu'il n'y ait pas trop de temps mort. Ou sur certains films, il y avait un petit peu des longueurs, soit musicales, soit d'aventure. Là, c'est un petit peu plus allant, je dirais. Voilà.
1: Alors après, on suit avec un grand classique, mais c'est le number 5, ça n'en finit pas.
0: La fin de rattrapage de Toy Story.
1: ça n'en finit pas.
0: Qui ont tout loupé, mais là aussi, ça a été un fleuron de l'été, Toy Story, où on l'a programmé plusieurs fois, et chaque fois, on fait carton plein. Quoi.
1: Ça marche. Donc là aussi, c'est des 6 ans.
0: Des 6 ans, donc, mais là, on ne dévoile rien, parce que oui, Toy Story, voilà, c'est toujours...
1: Voilà. C'est Toy Story.
0: C'est toujours bien fait et bien amené, je dirais.
1: Par contre, après, il y a Chien Bleu.
0: Oui.
1: Chien Bleu, là...
0: Là, c'est pour les petits. Là, on part sur 5 courts-métrages qui sont plus ou moins longs les uns par rapport aux autres. Là aussi, c'est pareil. Le découpage fait qu'il y en a un qui est, de mémoire, le premier de 7 minutes, un de 3 minutes, un de très très court de 2 minutes. Et après, on rallonge un petit peu de 7 et de 20 minutes. Mais c'est toujours bien et ça met en scène un petit peu les animaux de la forêt, donc c'est toujours on va avoir une chaussette verte et Lisette qui est une petite surmulot là qui trouve une chaussette verte et qu'est-ce qu'elle fait cette chaussette toute seule dans la nature, hein. Donc il y a plein de
1: D'accord.
0: petites histoires.
1: Ah, il faut pas divulgâcher.
0: Ah non, on divulgue rien du tout là, hein.
1: Alors
0: juste,
1: par contre il y a une...
0: juste le titre.
1: Oui. Par contre, il y a une particularité,
0: c'est tous tirés d'albums.
1: Oui, parce que c'est la question que je vais vous poser. Parce que ouais. Chien Bleu, c'est l'école des loisirs, si mes souvenirs ouais. sont bleus. Bons.
2: Mais bleu, c'est normal pour un homme, hein, voilà. Pour un garçon.
0: J'allais y venir et chaque histoire est tirée d'un album.
1: Voilà, c'est ça.
0: Donc, voilà.
1: Mais il y a une présentation des... si je parlais devant le micro, ce serait mieux. Il y a une présentation des ateliers... et de la programmation à venir, oui. le dimanche 27 septembre.
0: Voilà, où là je prendrai un petit peu de temps, je leur présenterai un petit peu déjà les ateliers sur le premier trimestre, et où ils auront à l'écran un petit peu tous les ateliers pour l'année.
1: D'accord.
0: Où là on a fait un effort un petit peu, on a programmé nos ateliers jeunes publics.
1: Sur l'année complète ?
0: Voilà, sur l'année complète jusqu'au mois de juin.
1: Donc on peut réserver, on peut choisir.
2: Voilà, ça c'est génial.
0: Ça sera ouais, comme d'habitude, réservation sur Cinétir, sur cinétir@romaz.fr. Et là, c'est pareil, on limitera en fonction du, je dirais, des ateliers ou du temps à 30 personnes. Les ateliers seront limités à 30.
2: Ah, c'est super. Et puis ça donne une belle vision de toute la belle programmation atelier de l'année. Super.
1: Un énorme boulot. Allez, on va se retrouver après une petite pause musicale.
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1: Et on retrouve tout de suite nos amis après ce Jarod Lawson, If We Printed, sur Côte Sud FM 90.3 et côtesudfm.fr. Colette et Jean-Louis de l'association Cinétir de Tyros. Alors on a commencé à évoquer le programme, le futur programme qui va démarrer à partir du 9 septembre, date de réouverture du cinéma. Alors on va continuer justement.
2: Alors Jean-Louis donc.
3: Oui, on fait le programme un petit peu dans tous les sens. Mais pour revenir à une programmation qui est importante quand même, parce que c'est le ciné plein air qui avait été annulé au mois d'août et qu'on reprogramme le mardi 15 à 20h30 avec le Mufasa le Roi Lion.
1: Oula. Ah oui. Voilà. Pourquoi ça avait été annulé déjà?
3: À cause de mauvais temps.
1: Ou d'orage. Parce que la pluie cet été, ça n'a pas trop.
3: Non, on n'a pas eu, mais c'est plus les orages qui étaient menaçants. Et effectivement, il y a eu un joli feu d'artifice, je dirais, ce jour-là.
2: Oui, c'est vrai. C'était assez beau. Ceci étant dit, donc, il n'est pas en plein air.
3: Ah si, bien sûr.
2: Et toujours en plein air.
3: Toujours en plein air.
2: Très bien.
3: Le plein air, c'est toujours en plein air.
2: Voilà. Donc, on va rester dans... Bon, de toute façon, on va avoir September Blue. Donc, automatiquement, l'été indien, ça sera parfait.
1: Génialos. Alors, on y va.
2: Eh bien, on va continuer avec le film L'Invitation, qu'on programme le samedi 12 à 21h.
3: Et qui est une avant-première.
2: Et qui est une avant-première, tout à fait. Un film d'Olivia Wilde avec... Olivia Wilde aussi, Penélope Cruz et Edward Norton. Alors, bien sûr, il y en a un quatrième. C'est l'histoire d'Angela et Joe, mariés depuis 15 ans. Ils traversent une crise de couple. Ils invitent leur nouveau voisin à dîner. Et évidemment, ce qui devait être une soirée sympathique va faire exploser les non-dits. C'est un film adapté d'un roman qui s'appelle Le Sentimental, espagnol. Alors, Gex, je ne sais pas si ça se dit comme ça, gay. Alors, c'est un film de conversation. On y parle du couple, de ce que l'on ose ou pas dire à celui ou celle avec qui l'on vit. Le quatuor du film est dans cette unité de temps et de lieu, comme au théâtre d'ailleurs, la force du film. L'invitation nous offre un dîner dont les mets sont plutôt doux amers. À voir.
3: Oui, éventuellement charnel.
1: Ah bon, d'accord. C'est le petit rajout de Jean-Louis. C'est la petite note, le nota bene de Jean-Louis. Évidemment charnel. Ok, donc on retient la... Alors moi je vois, je tombe dessus là en regardant le truc, parce qu'on en parle beaucoup là en ce moment aussi, c'est La Frappe.
3: Oui.
2: Ah oui.
1: Apparemment, voilà.
3: Gros dossier chez nous là, La Frappe, où on fait un ciné-rencontre justement avec un médecin de l'hôpital de Dax.
1: Donc, oui, alors pourquoi une rencontre avec un médecin de l'hôpital
2: de
1: Dax ?
2: On va peut-être parler en premier lieu du sujet et après... Donc La Frappe, c'est un film de Julien Gaspard Oliveri. C'est un film dur. Déjà, bon. Enzo, 19 ans, et Carla, 20 ans, son frère et sœur, vivent seuls depuis plusieurs années. Leur père, Anthony, sort de prison. Enzo veut accueillir son père et espère reconstruire quelque chose. Carla refuse cette perspective parce que le film parle de l'inceste. Mmh. Donc, on se pose la question, comment continuer à aimer quelqu'un qui nous a fait du mal ?
1: Ouais.
2: Ce film fait ressentir le traumatisme à travers de longs silences. Donc, je te laisse peut-être prendre la parole. Et pourquoi, justement, il y a un médecin qui intervient ?
3: Voilà, là aussi, c'est pareil. Il y aura une discussion un petit peu ouverte et où on pourra poser plein de questions au docteur Lez, qui pratique à l'hôpital de Dax et qui est, et qui s'occupe de la maison des lendemains. à Dax, où on accueille les victimes de violences familiales.
1: Une nouvelle structure, voilà. Oui, qui a été montée, voilà. Qu'on a reçue ici d'ailleurs dans une matinale.
3: Voilà, et où ça sera fort intéressant de voir un petit peu ce qu'il a à nous raconter en aparté par rapport au film et aux questionnements que les gens ont.
1: D'accord.
3: Donc c'est vrai que ça a été dur à mettre en place, mais on est arrivé à faire quand même une petite rencontre avec ce médecin qui est quand même, je trouve, hyper importante quand même, où on ne pouvait pas faire une programmation sèche sans un accompagnement autour. Voilà.
2: Oui, d'accord. De toute façon, on parle... Et
3: ça sera le jeudi, par contre, pour les gens... c'est même pas, c'est le lundi 20, à 21h, le lundi 14.
2: 14 septembre, oui. Voilà. Oui. Ça fait, c'est sûr que c'est un sujet qui fait partie de tout ce qui est violence en général. Donc, ouais.
1: D'accord, ok. Donc, sujet délicat, mais non moins essentiel, ouais, comme voilà. Dirait certains.
2: Tout à fait.
1: Et dont nous.
2: On va parler maintenant de Trois Adieux. C'est un petit coup de cœur de la programmation Cinétir. Alors, Trois Adieux, c'est de Isabelle Coixette avec Alba Rock-Vacher et Elio Germano. Ce film, c'est une ode à la vie, en fait. C'est peut-être le film le plus délicat de notre programmation. Il est adapté du dernier roman de Michela Murgia, morte d'un cancer en 2023. L'histoire, Martha et Antonio se séparent après une dispute complètement banale. Martha perd l'appétit. Mais en fait, son corps parle, la maladie est là. Martha va transformer sa relation au monde dès qu'elle va savoir donc qu'on pose un mot sur sa maladie. Elle va donc avoir un autre point de vue sur la nourriture, la musique, le désir. Et elle va sortir complètement de l'automatisation que l'on peut tous avoir dans nos vies lorsqu'on travaille, lorsqu'on est pris dans un tourbillon.
1: La spirale, oui.
2: Voilà. Et elle va rentrer dans tout à fait autre chose en exacerbant ses sens. Donc, elle va redécouvrir une sensibilité et une sensorialité complètement oubliées. Voilà, et donc, ben, encore une fois, sûrement un très beau film à voir qui ne se veut pas trop pathos quand même. Et juste une petite précision qui est de taille, il faut rester jusqu'à la fin du générique parce qu'il y a une petite surprise.
1: Ah,
2: voilà.
1: Donc, comme c'est une surprise, eh bien, on ne va pas en parler.
3: On ne va pas en parler.
1: Ouais. Ça, c'est comme les cinémas surprises. Voilà. Vous allez en faire d'ailleurs, non, sur cette programmation, vous en avez aussi une surprise?
3: Non, octobre.
1: Octobre.
3: Sur le prochain, okay. on recommence un petit peu le film mystère.
1: Ok.
3: Mais ça sera sur la prochaine programmation. Là, disons qu'on va achever la dernière semaine de programmation avec là aussi un rattrapage avec Spider-Man
1: oui.
3: Nouveau jour, on va dire, hein, qui sera le dimanche 13 à 15h, où là aussi c'est pareil, on fait un rattrapage sur le gros blockbuster, on va dire.
1: D'accord. Voilà. Mais là, on a bien avancé déjà sur la programmation.
3: Après,
1: ah oui, il y a des choses après The Dog Star.
3: Oh, il y en a plein.
2: Avant, il y a l'inconnu.
3: On a l'inconnu avec une particularité où ça sera le Ciné Senior en partenariat avec Enotechia qui offrira enfin, après la diffusion du film, une dégustation de thé.
1: Elle est adorable, on l'a reçue ici, elle est adorable.
3: Donc là, on commence le partenariat pour toute l'année avec elle sur les Ciné Seniors et peut-être plus.
1: D'accord.
2: Donc c'est super, donc ça veut vraiment dire que voilà nos seniors aiment bien le thé, voire plus.
1: Ben, ils aiment surtout venir boire le thé à Cinétir.
2: Voilà.
3: Et Ouais, l'inconnu, moi je ferai, avant que tu fasses un petit peu le speech de ce film, je dirais qu'il faut plus le voir comme un film de science-fiction plutôt que d'un drame thriller. Mm. Voilà.
2: Oui, oui, a priori, c'est un film mystérieux d'Arthur Harari, avec entre autres Léa Seydoux et Nils Schneider, d'ailleurs qu'on retrouvera sur un autre film qu'on a programmé aussi. David est photographe, Eva étudiante. Une nuit de carnaval, quelque chose d'étrange se produit. Leurs corps vont être échangés. Ah. Alors, L'inconnu est un film qui ne demande pas seulement qui suis-je, mais il est assez troublant. C'est en fait, si je change de corps, est-ce que je reste moi ? C'est une réflexion sur l'identité, le corps, le regard que nous portons sur nous-mêmes, le sexe aussi et le genre.
3: C'est pour ça que je disais science-fiction.
1: D'accord.
2: Oui, voilà, c'est ça. Bon, et bon, c'est aussi un film sur la conscience. Que signifie d'être soi-même ? Donc, bon, voilà. Un film qui sort de...
3: Ça sort de l'ordinaire.
2: De l'ordinaire, on va dire ça comme ça.
3: Et là aussi, c'est pareil, nos seniors, cet été, nous ont surpris sur le choix.
2: Donc, ah oui, c'est vrai
1: parce que c'est le choix des seniors.
3: Ah oui, oui, c'est toujours pareil. Il faut à noter que c'est toujours pareil. C'est une séance où les seniors choisissent eux-mêmes leur film par rapport à trois bandes annonces.
1: On le rappelle à chaque fois. C'est important de le préciser. Alors, il y a aussi un ciné-rencontre qui m'interpelle, c'est The Sea.
3: The Sea.
2: Ah oui.
3: Oui.
1: Alors, ça, The Sea. Alors, chez nous. C'est d'actualité, The Sea, remarque, tu me diras, mais bon.
2: Alors, The Sea, donc, c'est un film de Shai Carmeli Polak. C'est l'histoire de Khaled, 12 ans, qui est un garçon palestinien qui rêve de voir pour la première fois la mer.
1: Ah, d'accord, c'est pour ça que ça s'appelle comme ça, d'accord.
2: The Sea. Donc, au checkpoint, il n'a pas de permis de passer. Donc, il ne veut pas attendre d'être vieux, comme certains le disent, parce que bon, la plupart des gens de son village savent qu'il n'a pas pu passer. Et certains disent, moi j'étais vieux quand j'ai vu la mer. Et lui dit, non, moi je ne veux pas attendre. Donc, ouais, dans sa tête d'enfant, il ne veut pas attendre d'être vieux pour la voir. Donc, il va s'enfuir. Et ceci raconte quelque chose de très simple. Ça raconte l'histoire d'un enfant qui veut voir la mer. La mer symbolise la liberté, l'horizon, le désir, quelque chose qui devrait être accessible à tous. Il montre comment une situation politique transforme le quotidien d'un enfant.
1: D'accord.
2: Donc c'est là aussi, alors là on touche vraiment... Bon, bien sûr,
3: le conflit à travers les yeux d'un enfant qui chemine un petit peu vers son rêve.
1: Donc. Oui, malheureusement, tous ces enfants qui les vivent, ces conflits, eux.
3: Oui, oui.
2: Oui.
3: Donc on voit petit peu ce cheminement et son regard par moments qui reste un petit peu évasif ou dans le flou sur certaines situations. Donc on voit un petit peu tout au long du film un petit peu les situations qu'on connaît, mais qu'on ne connaît pas forcément au travers des yeux de l'enfant.
1: D'accord. Voilà.
3: Ça change un petit peu le regard du conflit, là.
1: D'accord.
2: Voilà. Donc, c'est vraiment une séance qui sera suivie d'un échange par les membres de la Ligue des droits de l'homme, Seignos, Tiros, Sud des Landes. Donc, on espère...
1: Ah, c'est maintenant, la Ligue des droits de l'homme, c'est Seignos, Tiros.
2: Section Tiros Sud.
1: Ah non, j'avais compris Seignos, pardon.
2: J'ai dit Seignos.
3: Section Tiros Sudland, oui.
1: Voilà, c'est ça. Oui. Ok, d'accord. Ok. Mm-hmm. Après. Alors,
2: On peut enchaîner avec les cinémas. Les films d'hier dans les salles de cinéma d'aujourd'hui.
1: Qui c'est qui a trouvé ce slogan?
3: De quoi ?
1: Eh ben les films d'hier dans les cinémas d'aujourd'hui.
3: Ah, ça, c'est notre charmante médiatrice.
1: Ah ben bravo, médiatrice, j'ai plus son prénom.
3: Non, c'est pour Chloé. Ouais.
1: Chloé, voilà, parce que c'est très, très sympa, je trouve.
3: Non, voilà, et c'est dans le cadre du festival Play It Again qu'on a tous les ans sur septembre, où là où on a été un petit peu confrontés, il fallait qu'on passe 4 films sur 12 jours.
1: D'accord.
3: Donc ça a été la programmation a été un petit peu hard.
1: Ok, mais là, en plus, il y a du costaud. Hein,
2: moi, je suis ravie parce que c'est vrai que ça m'a fait une petite piqûre de rappel sur les 3 films dont je vais vous parler. Et moi, je suis ravie de cette programmation. Alors, on va commencer par Le goût des autres. Le goût des autres, donc, de d'Agnès Jaoui. Alors, attendez, parce que... voilà. Donc, c'est un film des années 2000. Qui est étonnamment d'actualité. C'est l'histoire de personnes appartenant à des milieux sociaux et culturels qui vont se rencontrer, se séduire, se juger et parfois se comprendre. Alors, pardonnez-moi, j'ai lu un peu trop vite. Donc, c'est l'histoire de personnes appartenant à des milieux sociaux et culturels différents. Voilà, c'est ça l'importance. Et ils vont quand même essayer de se rencontrer, se comprendre, etc.
3: Allez, dis que sans spolier rien du tout, on va dire que Castella, chef d'entreprise peu enclin à la culture, va tomber amoureux d'une lecture de Bérénice. Voilà. Le départ un petit peu du film. Voilà.
2: Donc le cœur du film, en fait, c'est le goût. Donc pas seulement alimentaire, bien sûr, artistique, amoureux, culturel et social. Et Jaoui pose la question, est-ce que nos goûts nous appartiennent ?
1: D'accord.
2: Donc c'est un film sur, qui donne une petite leçon de tolérance. Il montre que nous classons rapidement les autres, celui qui est cultivé, celle-ci qui est vulgaire, celui qui n'est pas de notre monde, etc. Il reste très actuel car il parle de la fermeture sociale, des préjugés et des bulles culturelles.
1: D'accord. On va refaire une deuxième petite pause musicale avant de retrouver cette programmation. Alors, à partir du mois prochain, nous aurons des programmations musicales qui seront concoctées par l'équipe de Cinétir en lien avec les films. Aujourd'hui, ce n'est pas le cas, mais dès le mois prochain, vous retrouverez une sélection proposée par Cinétir.
2: Merci Bernard.
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1: Eh bien, merci, Amy, d'écouter Côte Sud FM à Tyros. On retrouve tout de suite Colette et Jean-Louis pour ce numéro de Cinétire.
2: Donc, dimanche 20 septembre, nous allons vous proposer, toujours dans les films d'hier, dans les cinémas d'aujourd'hui, le film d'Agnès Varda, Sans toi ni loi. Alors, la première des choses qui est importante à dire, c'est que ce film sera suivi d'une conférence Varda, vagabonde, animée par Hervé Tourneur. C'est très important parce que cet homme...
1: Incontournable.
2: Absolument, il est fabuleux et donc ça peut être très intéressant de rester après la séance. C'est un film majeur d'Agnès Jaoui, ce film-là.
1: D'Agnès Varda.
2: Pardon. Agnès Varda, oh là là, avec Sandrine Bonner. Donc, le film, le sujet, c'est Mona. C'est une jeune femme qui vit sur les routes, sans domicile, sans attache, sans vouloir rentrer dans les cases. Le film commence par la mort de cette femme qui remonte sur son parcours à travers des témoignages de ceux qui l'ont rencontrée. Chacun à sa manière va évoquer le parcours et de façon différente, on va dire justement le parcours de cette personne. Le sujet, c'est avons-nous vraiment le choix de prétendre connaître quelqu'un ? Alors Mona était quelqu'un de libre ou était complètement enfermée, donc ce sera sûrement le débat.
1: D'accord. Je rappelle qu'il me semble que c'est le film qui a fait un peu découvrir Sandrine Bonner, quand
2: oui.
1: même aussi.
2: Oui, absolument.
1: C'est ça.
3: Absolument,
1: hein.
3: Ouais.
1: Elle était toute jeune. Enfin, voilà.
2: Tout à fait.
1: Ok, mais ça, c'est un bon choix. Alors après, bah, ça continue aussi avec du costaud aussi après.
3: Hein. Oh, c'est un classique.
2: Hein. Ouais. Un grand classique de 1975, Vol au-dessus d'un nid de coucou de Milos Forman.
3: Interdit aux moins de 12 ans, à ne pas oublier, quand même. C'est quand même,
2: d'accord,
3: pour l'époque, quelques scènes étaient choquantes.
2: Oui. Mm. Donc, c'est l'histoire de Mac Murphy, Jack Nicholson, qui arrive dans un hôpital psychiatrique après avoir simulé la folie pour échapper à la prison. Le sujet, qui est quand même un lourd, lourd sujet, c'est la liberté contre le contrôle. Qui décide de ce qui est normal ? Vol au-dessus d'un nid de coucou n'est pas seulement un film sur la folie, mais c'est un film sur le pouvoir, donc le pouvoir de certaines autorités, hein, entre autres. On ne nous demande pas de définir qui a le droit, la normalité. Ce qui arrive lorsqu'une institution finit par confondre, soigner quelqu'un avec le contrôler. Mac Murphy, donc, par son comportement jovial, incommodant, exaspérant, rappelle qu'un être humain peut être encore vivant. Alors, je voulais quand même dire une chose qui est très importante sur ce film, c'est que c'est vrai que c'était un film particulièrement, comment je pourrais dire ça, inconfortable à l'époque, parce qu'on parle quand même de l'hôpital psychiatrique. Bon, c'est quand même, on est quand même complètement dedans. Il a quand même obtenu en 76, lors des Oscars, donc ça a été le meilleur film. Pour Nicholson, ça a été le meilleur acteur. Pour Louise Fetcher, qui est donc l'infirmière, la meilleure actrice, qu'est-ce qu'il a eu ? Il a eu 5 Oscars en tout. Il a été meilleur scénario et meilleur réalisateur. Donc, c'est le deuxième film à avoir réalisé cet exploit d'avoir 5 Oscars. Donc, c'est fabuleux. Mm. Voilà. Donc, à revoir avec grand plaisir.
1: Et sur grand écran, en plus.
2: Absolument.
3: Voilà, sur grand... Donc, on finira un petit peu le dimanche 27 septembre avec un horaire atypique un petit peu. Et pour cause, ça sera à 18h, où là, on a programmé dans la fin du festival Play It Again, Kill Bill. Et là aussi, c'est un film interdit aux moins de 16 ans. Mais avec la particularité, c'est qu'on aura un entracte, parce que le film est
1: Donc, mais de toute façon, il était en deux parties à la base.
3: Parties. Il y avait deux films. Il y a 2h17 et 2h22. Donc, et entre les deux films, on aura un petit entracte avec un blind test sur les musiques de films de Quentin Tarantino.
1: Oui, et Dieu sait si les bandes-son de Quentin Tarantino sont excellentes.
3: Voilà, donc là, il y aura petite collation et blind test un petit peu pour passer un petit peu l'entracte de ce magnifique...
1: Qui c'est qui va le mener, le blind test? Le blind test, pardon.
3: Chloé.
1: C'est Jean-Louis.
3: C'est Chloé.
1: Notre ah non, c'est Chloé. C'est Chloé.
3: C'est Chloé. D'accord. Non, non, c'est, okay. C'est porté volontaire. Donc nous, à partir du moment où quelqu'un se porte volontaire, c'est désigné d'office, hein.
1: Ça, et on aura...
3: on revient pas derrière. Hein.
1: Et on aura le plaisir de revoir Uma Thurman.
3: Mais là aussi, c'est pareil, c'est début de carrière un petit peu, et tout le monde la prenait pour un extraterrestre quand on avait choisi ce film. Et après, on connaît la carrière qu'elle a eue derrière.
1: Oui, quand même.
3: Comme David Carradine, c'est pareil, où c'était deux jeunes comédiens du départ.
1: Elle a eu le talent de ne pas se laisser enfermer dans ce genre de rôle-là.
3: Voilà.
1: Et même si celui-là, elle le mène avec brio. Ah, et puis, bien sûr, tout le monde se souviendra de son survêt jaune.
3: Ah, ben ça, on ne peut pas.
1: C'est immanquable. Immanquable.
3: Ça fait fureur.
1: Voilà,
3: c'est années, ça. Après, hein.
1: Alors, mais il y a plein de choses. Mais il y a un film dont on n'a pas du tout parlé.
2: Ah.
1: C'est Si tu penses bien, sauf que si je me trompe. Il me semble que vous n'en avez pas encore parlé.
2: Non, c'est ça. Donc, c'est un film de Géraldine Nakache. On retrouve Nils Schneider et Monia Chokri, qui fait donc le rôle principal. Donc, c'est l'histoire de Gilles qui rencontre Jacques et l'amour est immédiat. Progressivement, Gilles se sent enfermé et perd ses repères. Elle comprend peu à peu qu'elle est entrée dans l'emprise de cet homme. C'est un film subtil, terrifiant, car l'emprise ne commence pas par la violence. Sa progression est insidieuse. Donc oui, on pourrait le ramener à d'autres films. On a déjà ce sujet qui a été abordé, hein, ne serait-ce qu'il y a un mois. Je ne me souviens plus, on avait aussi un... C'était encore autre chose, mais voilà. C'est vraiment ce qui est l'accent qui est porté là-dessus. Donc l'emprise de l'homme sur la femme.
1: D'accord.
3: L'emprise de l'homme sur la femme. T'es sûr que ce n'est pas l'inverse?
2: En tous les cas,
1: Jean-Louis, mais il est dissipé, moi je trouve, aujourd'hui. Il est dissipé, ce Jean-Louis, nous qui le connaissions, sérieux, tout. C'est l'été. Ou c'est le déménagement. C'est le déménagement.
2: Et on va encore parler d'une femme, la vie d'une femme, justement.
1: Ah, voilà, oui.
2: De Charline Bourgeois. Donc, Léa Drucker est très bien dans ce rôle aussi. Enfin, je trouve que c'est une femme qui est une très très bonne actrice.
1: Mais oui, c'est
3: multicarte, moi je dirais.
1: Ouais, ouais.
3: Quel que soit le domaine, elle se l'approprie très facilement. Oui. Donc c'est vrai que.
1: Elle a réussi à avoir de beaux rôles quand même. Hein.
2: Oui, vraiment. Alors c'est une sélection officielle du Festival de Cannes. Donc c'est l'histoire de Gabrielle qui est chirurgienne et chef de service dans un hôpital. Elle traverse énormément de choses dans sa vie, mais elle s'occupe énormément aussi. Elle a de grosses responsabilités. Elle s'occupe de son mari et de sa mère. Alors, le mari, c'est Charles Berling. Ça fait toujours plaisir de le revoir aussi, parce que je trouve que c'est un très, très beau et très bel acteur. Il y a Marie-Christine Barrault, qu'on revoit aussi, qui joue le rôle de la mère. Et Mélanie Thierry, qui joue le rôle d'une journaliste de mémoire. Donc, pour revenir à ce sujet, c'est l'histoire d'une femme qui travaille tellement qu'elle n'a plus vraiment de place dans son quotidien pour l'inattendu, pour les surprises. Donc, elle est comme beaucoup de gens, on en parlait un petit peu tout à l'heure, robotisée. Même si elle peut avoir la pensée avec elle, eh bien, des fois, on est pris par les urgences du quotidien. Donc, à voir.
3: À voir. Où là, le rôle de Mélanie Thierry est important dans le rôle de la journaliste, où insidieusement, elle met toujours le doigt où ça fait mal.
4: Mmh.
3: Donc, et ça, c'est pour ça un petit peu, ça questionne un petit peu cette chirurgienne au fil et à mesure du film. Et d'accord. C'est vrai que là, c'est là que souvent les situations font qu'elle se. Soit elle s'aperçoit que son mari l'a invité à dîner et puis qu'elle a décliné parce qu'elle avait autre chose à faire, ou la présence des enfants est secondaire parce qu'elle les voit quand même tous les jours. Donc, c'est vrai que c'est un film où ça met bien le quotidien de certaines personnes bien en vue, je dirais.
2: C'est ça.
1: Ouais. Eh bien, on peut dire que c'est un programme, une nouvelle fois, bien fourni, bien réfléchi, bien programmé. Il y en a encore une fois pour tous les goûts. Voilà. Parfait, bravo.
3: Voilà, où je dirais, moi, il y en a un petit dernier avec de Doug Stark où on commence un petit peu à en parler un petit peu partout sur le.
1: Ah oui, tout à l'heure, oui.
3: Télévision ou radio, où c'est un film qui est quand même attendu par beaucoup de gens.
1: D'accord.
3: C'est vrai que là
1: donc,
3: aussi.
1: À noter aussi sur les fiches.
3: Voilà, un joli film de Ridley Scott où je dirais que c'est un film d'aventure hein, et où après une pandémie aux États-Unis, on a un ancien GI et un ancien pilote qui se retrouvent enfermés dans une base. Et comment vont-ils s'échapper de cette base?
1: D'accord.
3: Après okay. une interception. Je dirais radio par le biais d'un appareil qui était resté allumé. Et y a-t-il une vie après?
1: On n'en dit pas plus, on n'en dit pas voilà. plus, on en dit plus. Et ça tombe bien qu'on n'en dise pas plus parce que l'émission est finie.
2: Eh bien, un grand merci à Côte Sud FM pour son accueil, comme d'habitude.
1: Merci Colette, merci Jean-Louis. On se retrouve Bernard. Dans 3 semaines, enfin ouais. un petit peu, dans 3 semaines à peu près, pour une nouvelle programmation. Et n'oubliez pas, Cinétir, grand écran, rouvre le 9 septembre. On
3: et
1: vous y
3: non,
1: attend.
3: C'est le 12 qu'on rouvre.
1: C'est le 12, le 12, le 12.
3: Le samedi 12.
1: Le samedi 12, il fallait bien que j'en fasse une avant la fin, hein, c'est normal. 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

Bonjour les amis, c'est samedi 5 septembre et ce samedi 5 septembre, qu'est-ce qui se passe de spécial à Seignos ? Le forum des associations, vous savez ce traditionnel rendez-vous

0: tous les ans, où viennent se présenter les associations déjà existantes ou les nouvelles associations. Et chose promise, chose due, Côte Sud FM a un studio en direct live sur place où on va retrouver Claude, Blandine, Pierre et moi qui vais les rejoindre d'un pas alerte, ou plutôt d'un coup de pédale alerte avec mon petit vélo sur place. On va retrouver tout ce petit monde. Claude, comment ça va?
1: Allô?
0: Allô, comment ça va, Claude?
1: Mais je vais plutôt très très bien. J'ai une collaboratrice qui touche à tous les boutons, donc je ne t'entendais plus. Mais c'est bon. Maintenant, je suis en phase avec toi.
0: D'accord. Donc,
1: comme tu l'as dit, nous sommes présents ici en direct au Forum des associations. Et nous avons l'intention de faire venir à notre studio l'ensemble des associations présentes sur le site pour qu'elles nous fassent la promotion de leurs différentes activités.
0: Ok, et eh bien moi je vais vous rejoindre tout de suite.
1: Eh bien nous t'attendons avec plaisir. Sois très prudent, Bernie. La route que tu vas emprunter est très dangereuse. Donc viens avec beaucoup de tranquillité. On s'occupe de tout.
0: Mais moi j'ai mon t-shirt Côte Sud FM et mon casque, donc rien ne peut m'atteindre.
1: Donc tout va bien. Alors oui, effectivement, bonjour à tous. Bonjour à tous ceux qui sont présents sur le forum des associations à Seignos. Et nous, vous pouvez nous repérer facilement. On a un barnum qui est mentionné Côte Sud FM, des chaises mentionnées Côte Sud FM 90.3. Et à tous les présidents d'associations ou à leurs adjoints, on accepte aussi les vice-présidents, puisqu'ici on a cette chance, le seul qui soit là c'est le vice-président, donc on prend les vice-présidents aussi. Venez nous rencontrer, venez nous parler de vos passions, venez nous dire si on peut encore s'inscrire pour la saison 2026-2027 dans vos différentes activités. Et puis à ce moment-là... Ah, il y a du fading sur l'antenne. Je ne sais pas qui parle en même temps que moi. Mais oui, je vais le faire.

0: Alors effectivement, sur le podium qui a été installé, sur la scène que vous voyez au... À tous ceux qui sont à l'écoute de la radio sur Côte-Sud FM, en ce moment, on assiste à la présentation de l'association de judo et de jujitsu du club de Marennes. Et nous avons sur l'estrade des combattants, des jeunes, j'aperçois oui, des jeunes enfants, garçons et filles, qui s'exercent, qui montrent de quelle façon on peut pratiquer ce sport d'une façon extrêmement douce, sans violence, sans à-coups. Et si vous pouvez voir le respect qui est utilisé par les deux combattants, c'est un petit peu ça la philosophie du jiu-jitsu. Rien dans la violence, tout dans le déséquilibre. C'est le président actuellement de l'association qui est en train de mettre en valeur toutes les notions qui sont données par ce sport. Je vous encourage, si vous avez des jeunes garçons ou des jeunes filles un tout petit peu turbulents, ça peut les calmer de pratiquer le jujitsu et le judo. C'est une très belle école, vraiment une très belle école. Je vais peut-être profiter que tu sois là, Pierre, pour que tu dises quelques mots à l'antenne en tant que vice-président de l'association Côte-Sud FM, de l'antenne. Est-ce que tu as un micro ? Tu n'en as pas, tu prends celui-là. Tiens, je vais t'ouvrir celui-là. Pierre, bonjour.
1: Bonjour, bonjour Claude.
0: Alors, le plaisir de te voir ici prouve que tu t'intéresses à tout ce qui se passe sur la commune de Seignos. Je sais que tu es également pratiquant d'art martial. Tu fais de l'aïkido, je crois.
1: Je fais du...
0: Ou du jiu-jitsu.
1: Non, ni l'aïkido, je fais du tai-chi.
0: Tai-chi.
1: Mais qui est un art martial... Comme tu le disais justement, qui se pratique de façon très douce,
0: oui,
1: avec un enchaînement de mouvements qui permet une fluidité et qui mobilise l'énergie.
0: Alors c'est une des valeurs que les gens en général, quand ils sont de l'extérieur, quand ils n'appartiennent pas à ce genre d'activité, ils peuvent penser que c'est toujours un regroupement de gens plutôt agressifs, avec des choses à régler. Pas du tout. C'est des philosophies de vie.
1: Absolument. C'est lié en particulier à la philosophie taoïste, qui permet d'être en contact avec les différents éléments et d'être en lien avec le ciel, la terre, quand on pratique. Donc effectivement, tout est lié et c'est ça que le tai chi prend en compte en priorité.
0: Alors pour bien te connaître, je sais que tu as traversé un moment plus compliqué que d'autres. Est-ce que tu as continué à pratiquer ou est-ce que la pratique t'a aidé à supporter le moment difficile ?
1: Je continue. D'ailleurs, ça va être la rentrée, là, oui,
0: ouais.
1: Effectivement. Mmh. Parce qu'on est le forum des associations et donc là, on peut se remobiliser si c'est nécessaire. Et ça m'a aidé surtout au niveau de la récupération. Je dirais que le corps...
0: Qui est habitué à l'effort,
1: se remobilise malgré effectivement une interruption de près de 2 mois.
0: Alors, tu es là depuis le début, depuis le moment où on s'est installé. As-tu eu le temps de faire un peu le tour, serait-ce que visuellement ? Est-ce que, je sais que tu étais là également l'année dernière. Est-ce que tu as aperçu de nouvelles associations, des choses qui t'ont attiré ?
1: Je n'ai pas encore fait le tour complet, mais ce matin, j'ai participé à la réunion des présidents et vice-présidents des associations, qui est organisée dans le cadre du forum des associations aussi.
0: On aura plus de
1: détails quand on recevra la présentation qui a été faite, mais il y a près de 70 associations culturelle et sportive à Seignos, qui montre la vitalité de ce domaine.
0: Du secteur,
1: comme ouais. On est habitué à le voir à l'occasion des invités que l'on a lors des matinales de Côte-Sud FM, qui permettent de créer un lien et de découvrir toutes les activités. Donc, il y a vraiment une présence de Côte Sud FM très naturelle à ce forum des associations pour présenter la diversité et la vitalité des activités sportives et culturelles.
0: Parmi les intervenants qui étaient là ce matin, tu as découvert des nouveaux copains, des gens qui nous amènent une nouveauté dans le milieu associatif ou pas?
1: Non,
0: c'est la continuité de tout ce
1: c'est
0: qui
1: la continuité
0: déjà,
1: absolument.
0: Et les gens sont là pour développer leurs associations.
1: C'est ça.
0: Donc on va leur souhaiter une super belle journée et puis on va attendre nos premiers invités. Je pense que on va laisser passer quelques minutes pour que les gens puissent se détendre sur l'antenne de Côte Sud FM. Je ne sais pas si on envoie un petit peu de musique ou pas, mais en l'occurrence, en ce qui me concerne, je vais vous laisser vivre un petit peu ce moment.

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1: Les amis, ben nous sommes. Alors, il y a eu quelques petits soucis techniques au départ du direct parce qu'il y a une sono aussi en place sur le forum des associations. Donc voilà, il ne faut pas tout mélanger et perturber tout le monde. Non, nous sommes bien là. Je suis avec Claude. Ça va, Claude ?
2: Mais moi, je vais très bien.
1: Ouais. Ben ouais, j'ai entendu tout à l'heure. Tu as démarré
2: sur les chapeaux d'eau.
1: Pendant que j'étais au studio, maintenant nous sommes là, nous allons avoir des invités. Alors on peut vous préciser que vous savez qu'un des emblèmes de Côte-Sud FM, c'est les madeleines qu'on offre à nos invités le matin à la matinale.
2: Non, il n'y en aura plus.
1: Eh bien, j'ai tout amené ici.
2: Non, t'as pas tout amené, t'en as amené 5, 3 pour moi, 2 pour toi.
1: D'accord. Ok, donc là, Blandine est partie s'enquérir d'invités qui vont venir présenter leur association. Alors, des associations que l'on connaît déjà ou de nouvelles associations. Tout le monde est installé. Alors, il y a des chanceux qui sont installés au pied des arbres, un petit peu à l'ombre. Nous avons la chance d'avoir notre barnum Côte-Sud FM. Nous, on est bien, nous, Claude.
2: Ah, on est vraiment bien.
1: On aurait pu amener les cannes à pêche.
2: Comme à la maison. On est comme à la maison.
1: Mais oui, il manque juste le cognac et l'armagnac et c'est bon, quoi. Ah non, pas pour toi.
2: Non, pas pour moi.
1: Pas pour toi. Mais peut-être qu'il faut en faire de cognac et de l'armagnac sans alcool, maintenant.
2: On va y venir. On va y venir, c'est sûr que, à force de tout dénaturer, on va y venir.
1: Alors, Claude, hors antenne, t'es avant d'avoir nos premiers invités, moi, oui. Je voudrais, puisqu'on on les a invités dans la semaine, Zaza et Maël, est-ce que tu es passé à Latino au Segor ?
2: Exactement. J'y suis venu, j'y ai fait qu'un petit tour très rapide, parce que inutile de dire qu'il n'y avait pas que moi. Et je ne suis pas devenu agoraphobe, mais quand tu vois qu'il y a la place des Landais qui est noire de monde jusqu'à la montée de la route principale, pas juste à côté de l'esplanade où il y a ce café G&Joe, et franchement, c'est merveilleux. Nous avions ensemble reçu Zaza et sa collaboratrice qui était
1: Mayen.
2: Non, je ne sais plus.
1: Oui,
2: mais en tout cas, elles étaient là à deux et elles nous ont parlé de la réussite de cet événement. Et c'est vrai qu'il est devenu un européen. Il y a des gens qui arrivent de partout. Je peux témoigner d'ailleurs que m'occupant d'un certain nombre d'appartements sur la commune de Sortes-Osgore, les locations, elles ont explosé pour des gens qui arrivaient d'Espagne, de Belgique, de Suisse pour assister à ce festival.
1: Ouais, ben c'est extraordinaire parce que c'est le couronnement d'un travail de plein d'années. 25 ans de travail opignâtre et contre vents et marées.
2: Un voyage complètement pas prévu dans la vie de Zaza, un moment difficile de sa vie et je plaque tout, je pars à Cuba. Et puis elle revient de Cuba avec cette idée en tête et elle arrive avec la complicité de, à l'époque, Renan Perard et après de l'actuel président de l'Office de tourisme, Monsieur Tran, David. Et cette idée, elle a fait son chemin. Elle est directrice artistique, comme tu es toi, directeur artistique du Festival de Jazz de Cabreton. Et effectivement, elle fait venir des formations formidables que Sortes-Osgore est ravi d'accueillir, vraiment ravi d'accueillir.
1: Mais alors, on te connaît vagabond, on te connaît noctambule, on te connaît fêtard.
2: Bah oui, j'ai pas besoin de dormir.
1: Voilà, tu dors 3 quarts d'heure dans la journée.
2: Exactement.
1: À l'antenne. Seulement, on sait pas quand. Voilà,
2: on sait pas quand. Le problème, c'est que j'ai toujours les yeux ouverts. Donc.
1: Je crois aussi qu'il y a un événement exceptionnel à Seignos, les 150 ans de la naissance du lac.
2: Oui, qui a été fait. Mais ce ne sera pas cette année à Seignos. Ce sera à Sortes-Osgore.
1: Non, j'ai dit Seignos, ce sera à Sortes-Osgore.
2: Ce sera exceptionnellement à Sortes-Osgore.
1: Oui, c'est parce que le lac, il est plutôt. Ici, c'est des temps. Ah, mais je crois que nous avons un invité qui arrive.
2: Oui, il vient de se taper déjà la tête
1: commence.
2: Dans notre poutre. Dans
1: alors,
2: notre poutre.
1: Cet invité, c'est qui ? C'est d'accord. Laurent de l'école de Pelote.
2: Ouais.
1: Ah, mais voilà, et c'est ben le voilà. Fameux Laurent.
2: Laurent, si vous voulez prendre un siège.
1: David n'était pas au courant, ou il n'avait pas suivi, ou je ne sais pas, ou il n'avait pas écouté le jour où on lui avait dit. Voilà, et bien. Bonjour Laurent. Alors, on parle bien dans le micro, il est marqué.
3: Bonjour.
1: Voilà
2: on t'entend super. Très très bien.
3: C'est parfait alors.
1: Alors Laurent, oui, Blandine nous le rappelait. Laurent, on va le retrouver avec les petits tous de la pelote. Ils vont nous faire pendant à peu près une heure un petit, on va improviser un petit championnat, voilà. Et il y aura le prix de Côte-Sud FM. On va faire ça à la bonne franquette rigolo. Et ça sera la première animation de notre Côte-Sud FM Fest qui démarrera à 11h et qui terminera à 23h.
2: Le 19 septembre.
1: Mmh. Et nous aurons aussi la compagnie des Pom-Pom Girls de Bayonne.
2: Les Bayona, les Pom-Pom Bayona.
1: Pom-Pom Bayona. Ah, mais Laurent, il est tout content.
3: Ah, c'est fabuleux.
1: c'est fabuleux.
2: Laurent, une petite question. Depuis combien de temps, ça fait combien d'années que tu écoutes Côte-Sud FM ?
3: Que j'écoute ?
2: Oui.
3: Sud FM ?
2: Oui, Côte-Sud FM.
3: Depuis que je suis né ?
2: Depuis toujours.
1: Écoutez déjà dans la main de sa maman.
2: Alors, comme tu le sais, nous avons une émission qui s'appelle Le Sport à la Loupe et nous allons traiter de la pelote le 9 septembre. Avec mon copain Serge, et j'espère bien que tu pourrais venir nous faire un petit coucou lors de cette émission, sachant que je reçois les 4 fois champions du monde de Pala, Corté, de Pala et de Chistera. Je serais très heureux que tu sois parmi nous lors de cette émission.
3: Ça dépend à quelle heure c'est. J'ai un emploi du temps assez chargé.
2: C'est à 16h, je crois, de mémoire. Mais enfin, on te le redira.
3: Okay.
2: L'émission s'appelle « Le sport à la loupe ». Et
1: c'était hier.
2: C'est la semaine prochaine. Et dans ce cadre-là, sache que tu es interviewé par le père des champions de France de Chistera. Mes deux fils ont eu en 2012 la chance de battre l'équipe du Pays Basque et de Saint-Jean-de-Luz.
1: Oui, c'est parce qu'ils avaient envoyé la quatrième équipe.
2: Ah oui, ils avaient dû envoyer la quatrième. Que des malades. Alors, parle-nous un tout petit peu de cette association de pelote à Seignos. Comment ça se passe ? Combien vous avez de membres ? Et quel genre de compétition vous disputez ?
3: Alors, moi, je m'occupe de l'école de pelote. Je suis éducateur à l'école de pelote de Seignos depuis une dizaine d'années. Donc, l'école de pelote fonctionne sur 2 jours, le mercredi et le samedi. Moi, je suis l'éducateur le samedi matin. On fait des entraînements de 9h30 à 12h. On tourne sur différentes installations, notamment le trinquet de Sortes, le mur à gauche de Seignos et le fronton de Seignos. Donc, on fait les compétitions au niveau du comité des Landes. On joue à la Pala, à la Baline, alors que ça soit en trinquet, en mur à gauche ou en fronton.
2: Alors, cette discipline, elle est... Je te demande pardon.
1: Excusez-moi, Claude. Oui. La Baline.
3: Oui. Alors la baline,
1: moi,
3: c'est...
1: Moi je connais la baïne,
3: non,
1: mais pas la baline.
3: Ah non. Alors la baline, c'est un jeu de pala, mais avec une pelote qui est beaucoup plus vive que la pelote de pala gomme la plus classique. D'accord. C'est une balle qui est creuse, qui rebondit beaucoup. C'est un jeu qui se pratique beaucoup en Argentine.
1: Ah d'accord.
3: Voilà.
2: Tu es d'ici, Laurent, toi ?
3: Moi je suis plus du Pays Basque.
2: D'accord.
3: Voilà. Donc moi je suis éducateur à Seignos, mais je suis éducateur dans différents clubs. C'est en fait je suis à mon compte, je suis éducateur sportif à mon compte.
2: Alors ce que d'accord. Je n'ai jamais compris dans ce sport que j'aime, que je respecte avec vraiment beaucoup de bienveillance, il y a 23 ou 24 ou 25 disciplines.
3: Oui, c'est le problème un petit peu de la pelote basque, c'est qu'on s'égare un peu avec toutes les disciplines qu'il y a.
2: Ouais,
3: donc on a du mal à s'y retrouver pour les novices, c'est pas évident.
2: Alors quand on s'inscrit à une association comme la tienne, le père ou la maman ou l'oncle vient en disant « je voudrais que ma fille ou mon fils fasse telle discipline », qu'est-ce que vous assurez à Seignos ?
3: Alors à Seignos, on fait la pala et la baline essentiellement.
2: D'accord.
3: Ensuite, s'il y a un parent qui nous dit « moi je veux jouer à Chistera », nous on va le rediriger à l'SH au Segor.
2: Mmh. Voilà. Est-ce que tu as des contacts avec Christophe Elissando ?
3: Oui, je le connais bien, Christophe.
2: Tu le connais bien, hein ?
3: Oui.
2: C'est lui qui va venir dans le sport à la
3: Oui, je le connais bien.
2: Nous parler de ses 14 ou 15 titres de champion de France de pala.
3: De palette à cuir.
2: De palette à cuir.
1: Et pas la corta. Que cela ne tienne, l'association, dès que ça sera possible, viendra à une matinale aussi ou une autre.
3: Vous seriez les bienvenus.
2: Alors, aujourd'hui, tu es présent au Forum des associations de façon à ce que les parents inscrivent leurs enfants
3: à
2: cette association. Vous redémarrez votre saison quand ?
3: Et on a recommencé ce matin déjà.
2: Déjà ?
3: Oui. Okay. On n'a pas trop attendu, on a enchaîné après avec l'école.
2: D'accord.
3: Et on a recommencé ce samedi, ça reprend le mercredi, ce mercredi qui vient, et maintenant c'est jusqu'au mois de juin.
2: Alors aujourd'hui, vous avez combien d'inscrits ? Pas pour vous vanter, hein, mais est-ce que les inscriptions fonctionnent bien ?
3: Au niveau des enfants, c'est assez stable. C'est assez stable. Si on pouvait avoir d'autres enfants, ça serait très bien pour pouvoir renouveler avec des petits qui arrivent. Mais sinon, après, il ne faut pas trop se plaindre, c'est à peu près stable.
2: Alors, autant en Chistera, je suis parfaitement au courant qu'on ne peut pas faire jouer un gaucher, autant à la Palaoui.
3: Il n'y a pas de problème, même au contraire, à la Pala, il vaut mieux être ambidextre.
2: Eh oui,
3: donc un gaucher, on va lui faire travailler sa droite, et un droitier, on va lui faire travailler sa gauche.
2: Alors, dernière question un petit peu sous-jacente, c'est est-ce que c'est une discipline où, contrairement à la Chistera, on accepte les filles?
3: Bien sûr.
2: D'accord.
3: Mais maintenant, les filles sont acceptées à la Chistera également.
2: Ouais, un petit peu.
3: Ah, elles vont aller au championnat du monde, la Sesta Punta.
2: Oui.
1: Championnat du monde de Sesta Punta.
3: Chez les filles, oui. Oui, ça y est. C'est acté.
1: C'est bien ça. Ben, c'est parfait. Ouais. Parfait. C'est, ben bien, oui. C'est bien. C'est bien. Alors, moi, cet été, on voyait quand même des petits tours qui étaient encadrés, apparemment, sur le fronton des écureuils à Seignos. Est-ce que c'était vous ou est-ce que c'était des animations qui avaient été montées par, je sais pas, ou la ville ou
3: Non, je pense que ça devait être des animations avec des campings ou comme ça, je pense.
1: D'accord.
3: Plutôt.
1: Ah oui, d'accord. Parce que ça y a
3: les initiations. Les initiations avec les campings, c'est des éducateurs, je pense, qui devaient passer dans les campings pour faire. Pour promouvoir.
2: Pour faire découvrir la région.
3: Faire une découverte, voilà.
1: Et alors, le 19 septembre, à 11h, combien il y aura de gamins?
3: Mais moi, j'ai proposé de faire une petite partie avec les cadets et les minimes, les plus grands que j'entraîne au niveau
1: d'accord.
3: du club.
2: Et tu nous la proposes en combien de points?
3: 35 points.
2: Merci.
1: 35 points.
2: Ouais. On n'est pas sorti de l'auberge. Hein.
3: Ah non, ça va aller. Ça va
1: donc,
3: aller ça va.
1: Les pom-poms, elles vont avoir du boulot quand même.
2: Ah bah les pom-poms, elles vont transpirer.
3: On va faire des pauses de fraîcheur.
1: Et toi, tu as fait de la compétition?
3: Oui, j'ai fait pas mal de compétitions. À la base, je suis un joueur de Chistera Yokogarbi, moi.
1: D'accord.
3: Donc, Chistera Yokogarbi, j'ai été plusieurs fois champion de France depuis tout petit.
1: Mmh. Ouais.
3: Et après, je me suis mis à jouer à gomme quand le bras ne voulait plus répondre. Je me suis mis à jouer à la Pala pour le club d'Ondres. Et j'ai été en finale trinqué National A à gomme trinqué.
2: Est-ce que pour nos auditrices et nos auditeurs, tu aurais la gentillesse, c'est pas un piège, hein, si tu sais pas, tu ne réponds pas.
3: Ouais.
2: Puisque tu es basque,
1: si tu sais, t'es pas obligé de répondre.
2: Est-ce que tu connais ce sport fantastique qui mélange tennis, Chistera, sur un terrain de 100 mètres, avec deux équipes qui se font face,
3: le robot.
2: Joueurs, le robot.
3: J'étais en finale en France aussi au robot en national.
2: Sois gentil. Sois gentil.
3: C'est le plus beau.
2: Sois gentil. Décris-nous un tout petit peu ce merveilleux sport.
3: Alors c'est du tennis. C'est comme du tennis. Il y a pas de filet. C'est les joueurs qui servent de filet.
2: Qui avancent sur le terrain.
3: Voilà, il y a un terrain, il y a un camp qui fait 32 mètres
2: ouais.
3: et un camp qui fait 68 mètres, parce qu'en tout ça fait 100 mètres.
2: Exactement.
3: Donc l'avantage, c'est d'être dans le camp qui fait 32 mètres.
2: Exactement.
3: Et quand on fait une faute dans le camp de 32 mètres, on perd cet avantage, on est obligé de passer dans le camp de 68 mètres. Et celui qui est à 68 mètres, il passe dans le camp des 32 mètres. Et c'est un jeu fabuleux
2: sport.
3: Parce que ça peut durer 3-4 heures, il peut avoir des retournements dans des situations qu'il n'y a pas dans les autres spécialités.
2: Écoute, j'ai dû pratiquer une quinzaine de sports en compétition. Le rebot, c'est le plus beau sport qui m'ait été donné de voir.
3: Alors, ouais.
1: Vous savez que ma vivacité, elle est légendaire, mais j'ai pas tout compris.
3: Il faut aller voir.
1: Beaucoup de changements de camp, j'ai compris.
3: Il faut aller voir pour comprendre. Et même en allant voir, on comprend pas tout.
2: Et alors attends,
1: on joue face à face.
3: Sans filet. C'est les joueurs qui servent de filet.
2: Exactement. Et qui peuvent se jeter sur la balle pour intercepter avec des Chistera en bois.
3: Des pachacas, ça s'appelle.
2: Des pachacas qui sont sculptés dans le bois. Et combien de temps dure une compète? Vas-y, Bernie, un chiffre.
1: Ben, ça doit être, je sais pas, 3 heures, 4 heures.
2: Allez.
1: 18 heures.
3: Non, la finale de championnat de France cette année, elle a duré 4 heures.
2: 4 heures.
1: 4 heures.
2: Ouais. Avec un arrêt obligatoire
3: à midi,
2: à l'Angélus.
3: Voilà, à midi, on chante l'Angélus. C'est la prière.
2: Tout le monde
3: tout le monde se lève.
1: Où est-ce qu'on voit ça?
3: Et cette année, la finale est à Ustaritz.
2: Voilà, dans un pays très étranger, le Pays Basque.
3: Voilà.
1: On va passer le micro.
4: J'ai des souvenirs de parties interminables de robots à Bayouri quand j'étais gamin, sans jouer. Hein, ce que je trouvais extraordinaire, c'était l'extension que devait prendre le terrain, justement. On coupait la circulation. C'est ça, voilà.
1: Et moi,
4: j'avais une question existentielle. quel est le genre de Chistera? On dit un Chistera ou une?
3: Alors, Chistera, on peut dire le ou la, c'est comme un après-midi ou une après-midi.
1: D'accord, ok.
2: Par contre, il ne reste plus qu'une seule personne qui les tresse.
3: Oui, c'est Monsieur Gonzalez, hein, à Anglet. Mais il y a son fils qui a repris. Hein.
2: Oui, ah, oui, je sais bien. Oui, je sais
1: d'accord,
2: bien.
1: Il y a son fils qui a repris. Bon, mais écoute,
2: merci Laurent, en tout cas.
1: Merci d'avoir essuyé les plâtres. Tu es le premier invité de ce forum voilà. Des associations.
3: Donc, bon après-midi et à très vite.
1: À très merci. Vite, mais déjà, très au 19 vite, déjà.
3: Tout à fait, au 19.
1: Ah, nous avons quelqu'un qui arrive aussi, un autre invité. C'est
2: Fabien.
5: Non, c'est pas Fabien.
2: C'est pas Fabien ?
1: Il faut se mettre le micro, ouais, le micro.
2: C'est Fabrice.
6: C'est le temps que je viens.
2: Oui, c'est Fabrice. Oui, c'est bon, on t'entend.
6: D'accord.
2: Voilà, ouais. On t'entend très bien. Fabrice, bonjour.
6: Pas de musique, donc on enchaîne direct.
2: Ouais.
1: Non, on enchaîne direct.
6: D'accord, n'ayons pas peur. Alors, moi, je vais pas chanter, par contre.
2: Non, Fabrice, on va pas te faire chanter. Par contre, on t'a entendu discuter tout à l'heure, d'expliquer ce qui se passait sur la scène qui est installée ici au Forum des associations à Seignos. Quelle a été la première démonstration que tu nous as fait découvrir ?
6: Alors là, c'était une démonstration, oui, si on peut dire, c'était une sorte de condensé d'une séance de judo qu'on a fait en 20 minutes pour un cours qui d'habitude dure une heure pour montrer les fondamentaux, c'est-à-dire déjà le premier truc, c'est les chutes. Il faut savoir chuter parce que bon, au judo, il y a des projections et donc quand on est projeté, forcément on chute et on chute pas n'importe comment. Donc on a commencé par une séance de chute. Ensuite, on a fait une séance de judo au sol. Parce qu'au judo, ça se pratique non seulement debout pour projeter les partenaires, mais également au sol. On essaye de les immobiliser sur les deux épaules, donc les soumettre, comme on dit. Et donc là, bon, bah, c'est un travail qui va du travail coopératif au travail de confrontation directe. Donc, bien sûr, souvent, on est en coopératif pour, quand on se confronte, mieux voir comment on a adopté les différentes techniques qui nous permettent d'immobiliser notre partenaire et de sortir d'une immobilisation. Donc, c'est cette partie au sol.
2: Fabrice, ce que l'on a observé tout à l'heure, c'est que tu étais entouré de 4 jeunes,
6: oui.
2: 4 pitous. Est-ce que cette association a également des ados et des adultes qui s'entraînent dans la semaine?
6: Oui, exactement. Alors, on a, bon, pour détailler les séances, du coup, c'est donc le mercredi, on démarre à 15h15 avec les tout-petits jusqu'à 16h. Ensuite, c'est les plus grands, on va dire. Enfin, il y a les quatre classes d'âge. On démarre sur les, on va dire, moyenne section, grande section. Ensuite, on passe à ceux du primaire. Ensuite, ceux de la fin de primaire. Et à 18h30, ados-adultes. Donc, on va dire, à partir de 14 ans, les ados et les adultes, ils travaillent ensemble. Donc, ça, c'est le mercredi. Donc, on a le dojo de 15h15 à 20h15, et le vendredi, on a une séance à 18h15 qui est parents-enfants.
2: Le dojo que tu utilises, Fabrice, c'est celui de la salle travail. Hein.
6: Oui, c'est celui-là. Alors, bien sûr, on a un dojo à Tyros aussi, mais là, je parle plus de Seignos, comme on est au forum de Seignos. Mm-hmm. Et donc,
2: tu ne peux pas être aux deux forums d'association, c'est la même heure.
6: Non, c'était ce matin à Tyros. Oui, on est partout.
2: Parfait.
6: Donc, la deuxième séance, c'est le vendredi, donc 18h15, 19h45, où là, c'est une formule parents-enfants. Alors, ça ne veut pas dire que les parents sont obligés de venir avec les enfants ou que les enfants sont obligés de venir avec leurs parents. Mais si les parents sont avec leurs enfants, ils montent sur le tatami et ils évoluent ensemble et ils font du judo. Ils font pas différemment les uns des autres, ils font ensemble. Mm-hmm. Ça peut être les parents avec leurs enfants, les parents avec d'autres enfants, les parents entre eux, les enfants entre eux. Mm-hmm. Voilà, c'est cette idée de séance partagée où bien sûr on progresse, ça reste du judo, mm-hmm. et où on peut partager un moment avec son enfant également tout au long de la saison. Donc ça, c'est tous les vendredis à 18h15.
2: Avec les membres de cette association, toute cette partie ludique apprentissage existe. Est-ce que la compétition existe? Et si elle existe, qu'est-ce que vous avez comme calendrier pour les prochaines compètes?
6: Alors la compétition existe pour ceux qui le souhaitent. Hein. C'est bien sûr pas obligatoire, mais ça fait partie de la discipline, hein, comme tout sport, le loisir. Ouais. On peut le pratiquer en loisir. On peut se dire tiens, je vais me confronter à... Ça peut être un niveau, on n'est pas tout de suite, c'est pas parce qu'on parle de compétition qu'on va arriver à des niveaux élevés, des compétitions pour tous les niveaux, qu'on appelle animation pour les enfants, pour pas tout de suite dire ça y est, j'ai 10 ans, je fais la compétition. Non, c'est de l'animation.
2: Pour dégonfler un petit peu le sombrero.
6: Ouais, exactement, et pour pas se dire la victoire est le seul objectif, non, pas du tout. Et donc oui, il y a des animations. Alors le calendrier là, on va pas tarder à sortir parce qu'on a début de saison, donc il faut déjà reprendre on va pas faire de la compétition de l'animation tout de suite. Donc les premières dates sont sur le mi-octobre et c'est dans diverses communes des Landes, Rion, Dax, Mont-de-Marsan. Nous on accueillera deux animations à Seignos, une le 31 janvier et une autre le 10 avril. Mm-hmm. Donc la saison, elle est ponctuée, on va dire, d'animation et compétition. Alors, pour les tout petits, il y en a un peu moins. Pour les plus grands, surtout pour Saint-Benjamin, il y en a une dizaine dans l'année. Et pour les grands, bon, ben, les grands qui, eux, vont faire des compétitions par goût de la compétition, pour le coup, pour passer les grades également. Et ça peut être, bon, là, ben, dans toute la zone, hein, puisque la région Nouvelle-Aquitaine est très grande, il y a une zone qui est Landes-Pyrénées-Atlantiques, Lot-et-Garonne, où il y a quasiment, on va dire, une fois par mois, l'occasion pour les plus grands de se confronter.
1: On va juste en profiter pour préciser que ne tardez pas à venir, parce que c'est une ambiance très champêtre, il fait très beau, et c'est très intergénérationnel, il y a des gamins, des papis, des mamies, des parents. Et là, en ce moment, il y a une démonstration de danse encore, l'association de l'école de danse de Seignos, avec des gamins, des gamines, bien habillés, toutes déguisées. Enfin, ce n'est pas un déguisement, d'ailleurs, c'est leur habit de danse. Et venez en profiter, c'est très agréable. Vous serez accueillis, bien accueillis à l'accueil par la jeune fille qui nous a accueillis aussi ce matin. Ça y est, j'ai son prénom.
4: Jessica.
1: Jessica, on fait un gros bisou à Jessica parce qu'on a été parfaitement accueillis tout à l'heure.
2: Je vais quand même retourner vers Fabrice une seconde. Tu as évoqué les passages de grade.
3: Oui.
2: Et je voulais savoir comment ça se passait pour ceux qui nous écoutent, oui, qui ne connaissent pas le judo. C'est comment la progression en judo? Le passage de ceinture, est-ce qu'il se fait dans vos clubs, mmh, ou est-ce qu'il les endroits de la région?
6: Alors, c'est une excellente question. Donc, jusqu'à la ceinture marron. Donc, bon, pour aller vite, hein, on va de la ceinture blanche à la ceinture marron, en passant par la jaune, la orange, la verte et la bleue, avec des demi-ceintures. Bon, je passe les détails. Donc, c'est l'enseignant du club qui décide qui peut être ceinture marron.
2: D'accord.
6: Et à partir de la ceinture marron, la ceinture noire, c'est un examen d'état. Donc, oui, c'est un diplôme d'état. Donc, c'est un jury. C'est des jurés qui sont formés pour juger de la capacité du judoka à devenir ceinture noire. Mmh. Et là, effectivement, c'est des séances bien précises, à des dates bien précises. Dans la région, il y en a à Dax, il y en a à Pau, il y en a à Lormont, hein, côté de Bordeaux.
2: Et là, on passe devant un jury.
6: Et là, on passe devant un jury avec
2: deux ceintures noires,
6: qui sont des juges, hein. C'est pas juste des ceintures noires, c'est des juges qui ont été formés et qualifiés pour ça. Mmh. Et donc, là, c'est un diplôme d'état, la ceinture noire. Donc là, l'enseignant fait pas ce qu'il veut. Il fait tout ce qu'il veut pour préparer son judoka.
2: Il a combien de dan, Fabrice?
6: Moi, j'en ai deux. Je prépare mon troisième. Et voilà, notre enseignant principal, lui, est septième dan.
2: Ouais.
6: Et on a aussi Romain qui est troisième dan, Jean-Marc qui est quatrième dan. Voilà.
2: D'accord. Okay. Vous avez une belle équipe. Hein.
6: Oui, on a une équipe complète. Ouais. Et juste pour finir, pour préciser, parce que c'est un détail logistique important. Il y a des travaux en ce moment au dojo à Seignos.
1: Oui.
6: Donc pendant, je ne sais pas, vous l'avez peut-être déjà dit, mais pendant la durée des travaux, qui vont durer, je pense, tout le mois de septembre, le dojo, le judo commence et continue, mais déjà commence, dès mercredi 9 au pôle culinaire. Donc la commune a installé les tatamis au pôle culinaire. Et donc on aura du judo de la même façon, aux mêmes horaires, au pôle culinaire, avec le même programme et le même plaisir pour tous.
1: Vous avez pas de bol, il n'y a plus les cuisines.
6: Alors je ne sais pas, ça ne s'est pas dit, mais peut-être qu'à la fin des séances, on nous prépare un petit repas. Là, ça ne serait pas trop mal, une très bonne idée, ça. Pour suggérer à la commune et à Max.
2: Je rappelle quand même, pour tous ceux qui nous écoutent, que ce lieu est juste en face de l'entrée de la zone de l'Aubian.
1: Oui,
2: et puis hein, pour le situer géographiquement,
1: de Tos, entre Tos,
6: exactement, sur la route de Tos, juste à la sortie de Seignos.
2: Vous roulez pas trop vite, vous levez le pied.
6: Voilà, vous venez vous garer, vous mettez votre judogi.
2: Levons le pied.
6: Voilà, et ça permet de s'arrêter au parking, mettre le judogi et d'essayer le judo.
1: Eh ben, voilà. Merci beaucoup, Fabrice.
6: Merci à vous, en tout cas. Toujours un plaisir d'être avec vous.
2: Une autre démonstration pour dire aux gens qui nous écoutent.
6: On n'a pas le choix. On fait ce qu'on nous dit.
2: Des kimonos et hop.
6: Ouais, on est au stand quand même toute l'après-midi.
1: Ok.
6: Merci à vous, c'est toujours un plaisir.
2: Bon après-midi.
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1: Mais ça n'arrête pas, on n'est même pas fatigué, ça enchaîne de partout, puisque là, on va recevoir Emmeline. Emmeline, à qui on va donner un micro, effectivement, parce que le secret de la radio, c'est quand même le micro. Alors, Emmeline, elle représente, enfin, c'est une dénomination, moi, il y a un mot qui me plaît beaucoup. Dans ce double mot, à votre avis, c'est lequel?
2: Labo.
1: Ben, t'as raison, c'est labo. Parce que jazz, c'est hors compétition. C'est hors compétition.
2: On n'entend rien du tout, là.
1: On n'entend rien du tout. Pourquoi on n'entend rien du tout? Mais c'est toi qui n'entends rien du tout.
5: Vous m'entendez ou pas?
2: Oui, moi, très bien.
1: Mais oui. Mais il faut remonter le son d'automne un peu.
2: Le problème, c'est qu'il y a un âge où on devient sourd.
1: Bonjour Emmeline.
5: Bonjour.
1: Alors, Labo Jazz, alors ça fait un petit moment déjà que ça existe, Labo Jazz.
5: C'est vrai, c'est c'est une association qui dure depuis plus de 25 ans. Ça
1: ah
5: s'appelait
1: oui,
5: pas la Blue Jazz à née. La base.
1: Ouais.
5: Ah, c'est très née. Sympathique, merci.
1: Toi aussi, pas par contre. avant, ça s'appelait. Ah, je l'ai souvenu.
5: Ça s'appelait Danse Jazz.
1: Voilà, Danse Jazz. Voilà. Donc, là aussi, c'est intergénérationnel. Vous accueillez des élèves de quel âge à quel âge?
5: Je les accueille à partir de 3 ans.
1: D'accord.
5: Donc c'est tout petit et je vais jusqu'aux adultes.
1: Ok. Ah oui, quand même, il y a une section adulte importante.
5: Oui, on a 3 cours adultes avec 3 niveaux différents, débutant, intermédiaire et avancé.
1: D'accord. Ok. Et toi-même, tu pratiques la danse jazz, je présume?
5: Oui, bien sûr.
1: Parce que toi, tu es professeur, toi.
5: Oui.
1: Et tu donnes les cours.
5: Oui.
1: Quelle formation t'as suivi?
5: J'ai un diplôme d'État de professeur de danse jazz.
1: D'accord.
5: Qui est obligatoire pour enseigner la danse.
1: Oui.
5: Et je me suis aussi formée pédagogiquement à la méthode d'Irène Popard, qui est une méthode d'enseignement pédagogique qui permet notamment d'enseigner aux tout petits à partir de 3 ans.
1: Okay.
5: Et qui permet en fait d'enseigner un public amateur, voilà, et de privilégier le plaisir d'apprendre et de danser avant tout.
1: Irène Popard.
5: Irène Popard.
1: Popard.
5: Oui.
1: Popard.
2: Comment tu canalises les petits tout de 3 ans, Emeline, quand ils sont 4-5 face à toi?
5: Oui, et moi j'en ai 12 face à moi.
1: Ah, ça peut être moins compliqué que tout le disait à toi, hein, c'est des petits tout de 3 ans.
2: Toi, je pense que ça va, tu vas finir la journée probablement avec un micro à travers de la gorge. Il y a une violence chez moi qui est en train de monter, dont on ne soupçonne pas l'efficacité.
1: Je me tais.
2: Emeline, 12 petits pitchous qui ont leurs environnements, qui ont leur façon de s'échapper face à une musique. Tu les canalises comment? Quelle est la méthode?
5: Et la méthode, c'est d'être dans le jeu tout le temps. Parce qu'un enfant, c'est dans le jeu. Donc, si on lui propose quelque chose de ludique et qu'on l'embarque dans une histoire, eh ben, il reste avec nous.
2: D'accord.
5: Par contre, il ne faut pas les lâcher.
2: Oui,
5: clairement, à 3 ans, il ne faut pas les lâcher. Bien sûr, de temps en temps, ils peuvent un petit peu décrocher, mais le groupe fait qu'ils vont finir par accrocher.
2: D'accord. Alors, je pense qu'il l'a dit au début, Bernie, mais j'en suis pas très sûr, puisque je ne suis pas certain d'écouter tout ce que dit Bernie. Ça a lieu à quel endroit? Tu dispenses tes cours à quel endroit?
5: C'est au studio de danse qui sont au bâtiment du Pouille,
2: ah,
5: en plein centre de Seignos. Au-dessus du fromager, exactement.
2: D'accord. Ah oui, c'est pour ça qu'il n'a pas besoin de battre certaines crèmes, parce qu'en fonction de la rythmique...
5: On saute juste au-dessus, voilà, c'est donc parfait.
1: Donc c'est... Et avant, d'ailleurs, c'était la fromagère. C'était... comment elle s'appelait déjà?
5: C'était Laure.
1: Laure, oui.
5: Et maintenant, c'est Joanie.
1: Ouais, ouais, c'est ça.
2: Oui,
1: et il y a aussi les vélos de Pilou, il y a maintenant le comptoir.
5: Voilà, et le salon de toilettage.
1: Et le salon de toilettage qu'on avait reçu d'ailleurs à Côte-Sud FM. Et voilà.
2: C'est très bien placé parce qu'il y a un parking, donc on peut effectivement se stationner sans trop de difficultés. Et tu as quoi comme espace? Parce que je connais le lieu, hein, mais je ne connais pas ton studio.
5: Au premier étage, nous sommes 2 studios de danse.
2: D'accord.
5: Donc d'un côté le studio côté danse jazz chez nous,
2: oui.
5: Et de l'autre côté le côté danse classique chez Danse Encore.
2: Et t'es en termes de surface, tu es dans...
5: C'est une salle de 80 mètres carrés à peu près.
2: D'accord.
5: Voilà, avec un petit vestiaire qu'on partage avec nos collègues de danse classique, mm-hmm. Et un petit local de stockage.
2: D'accord.
5: La mairie nous a fait de superbes travaux, ils ont réhabilité le premier étage très récemment.
2: C'est formidable ce que tu nous donnes comme liaison, parce que nous pouvons en témoigner aussi. Monsieur Pierre Pécastin, le maire de Seignos, pour les associations qui sont dans sa commune, il fait vraiment le maximum.
1: Ah oui, il faut beaucoup de choses.
2: Nous, on a la chance d'avoir de très beaux locaux grâce à lui.
1: Ouais.
2: Et toute son équipe, bien sûr. Mais je suis ravi d'entendre que pour vous aussi, c'est pareil.
5: Tout à fait. Nous avons des sols, ainsi que nos collègues à côté en danse classique, des sols d'une excellente qualité. Et c'est vrai que pour la pratique de la danse, nous avons vraiment le top du top. Et ça, on le doit à la ville.
2: Est-ce que, comme pour l'école de Marie-Pierre Bianco, est-ce qu'il y a une fête de fin d'année dans cette école Labo Jazz que tu présides depuis quelques années et dans lequel tu donnes des cours? Est-ce qu'il y a un moment de l'année où on peut venir voir le travail que tu as effectué?
5: Bien sûr, nous faisons un spectacle de fin d'année qui a lieu au mois de juin au Tube.
2: Ah bah, que le Tube? Ça vous suffit 4000 places debout?
1: Oui, non, mais tu sais, il faut mettre la barre haut. Ouais.
2: Elle est incroyable.
1: Non, à 200, ça va pas. Ça
2: non,
1: suffit
2: non,
1: pas.
2: Non, une petite salle de 200, 250, c'est pas bon. Non, le Tube, carrément.
5: Et le Tube, après, nous faisons un format assis uniquement.
2: Ouais.
5: Nous n'avons pas les 4000 personnes debout. Mais nous faisons du coup 2 représentations.
2: D'accord.
5: D'accord. Pour accueillir tout le monde, voilà, assis.
1: Ce serait sympa qu'une année, d'ailleurs, elle vienne à côté des FemFest, notre fête annuelle.
2: Si elles y sont pas venues, tu veux que je te fasse une confidence, Bernie ? Elle écoute jamais que tu... jamais. Pas une seule fois, je n'ai surpris Emeline sortir
5: c'est
2: de sa voiture
5: faux.
2: Avec Côte-Sud FM à fond. Non. Elle s'en fiche de cette radio, mais c'est... Alors, elle est contente de nous voir. Elle vient toujours avec beaucoup de plaisir, avec un grand sourire. Mais elle écoute autre chose.
1: Elle écoute du jazz et c'est très bien.
2: Oui, c'est pas mal non plus. C'est pas mal non
1: d'ailleurs,
2: plus. Est-ce que tu connais les émissions qui passent sur notre antenne de jazz ?
5: De jazz, non.
2: Donne-moi deux noms d'émissions de jazz qui ont lieu sur Côte-Sud FM.
5: Je connais pas.
2: Oh, ça, je peux être... On la vire ?
1: Alors, le jazz, du coup, t'es prof de danse de jazz, t'es diplômé et tout, mais est-ce que toi, tu écoutes du jazz ?
5: Je peux écouter du jazz, mais c'est vrai qu'il y a quand même une différence entre la danse jazz et la musique jazz. C'est pas la même chose.
1: Ouais.
5: On peut danser du jazz sur tous les styles de musique. Et oui. Pas uniquement la musique jazz.
1: Ah voilà, mais c'est ça que je voulais te faire dire. Parce
5: donc
1: que
5: j'aime beaucoup la musique jazz, mais c'est pas uniquement, j'écoute de tout, ouais. C'est pas uniquement sur ça qu'on pratique la danse jazz.
1: Oui, et est-ce que vous pratiquez les claquettes ?
5: Pas du tout. Pas pour du le tout. Coup, c'est une autre discipline. Ouais, donc je trouve ça génial, mais il n'y a pas de section claquettes chez nous.
1: Ça, c'est, ils le font à Cabreton chez... Bianco,
2: oui, Pierre, oui.
5: Tout à fait.
1: Ouais, ils le font. Et là, donc, vous avez déjà démarré la saison ou...
5: Non, on commence les cours lundi, là, le 7 septembre.
1: Ah, mais tout le monde reprend cette semaine-là.
2: C'est mais le fromager est fermé. Le lundi, c'est pour ça qu'elle peut se permettre de faire son ouverture le lundi.
1: Et à quelle heure ?
5: Et lundi, c'est le soir, parce qu'il y a école et ouais. Travail toute la journée. Voilà. Donc alors. Après, on reprend notre planning, les soirées, et les mercredis toute la journée, et samedi toute la journée.
2: Une alors, séance, c'est une heure ou une heure et demie ?
5: Ça dépend des âges.
2: Ah oui.
5: Et pour les
2: oui,
5: petits, ça peut commencer à 45 minutes.
2: Oui, bien sûr.
5: Une heure pour les enfants, et après, ça peut aller à une heure et quart et demie, en fonction des grands et des niveaux.
2: D'accord.
1: Okay. Alors moi, ça m'arrive en allant au studio, puisque nous, on n'est pas loin, hein, quand il est fait, ou en revenant ou en partant, mais il y a une ribambelle de gamins, ça n'arrête pas. Alors, c'est rigolo, il y a les papas ou les mamans sur le parking qui papotent en attendant. C'est trop rigolo, parce que ça crée vraiment un espace de vie là, sur le parking. Et puis, les gamins qui s'égayent et tout ça, et puis ça a l'air hyper organisé, par contre.
5: C'est nécessaire. Avec ouais. 260 élèves, on ouais. est obligé d'être organisé. Parce que sinon, ça devient dangereux et compliqué.
2: Emeline, dans la structure, vous êtes combien ? Toi, tu es la présidente, prof et présidente.
5: Alors, je ne suis pas présidente. On est un bureau et de l'association. Ouais. Moi, je suis professeure.
2: Et dans le bureau, ils sont combien ?
5: Elles sont quatre.
2: Quatre, d'accord.
1: Quatre. Et comme prof ?
5: Et je suis seule.
1: Toi, tu te tapes tout. Donc, tu fais toute la journée.
5: Et je fais, oui. Je fais 5 jours sur 7,
1: ouais.
5: comme un métier à temps plein.
1: Ouais, sauf ouais, qu'avec enfin, des horaires décalés.
2: Ouais.
5: Avec des horaires décalés, tout à fait.
1: Les adultes, ça doit être le soir aussi.
5: Oui, les adultes, c'est le soir.
1: D'accord. Okay.
2: Donc on ne peut pas t'inviter à sortir, à aller écouter un concert de jazz, par exemple. Non.
1: Non, c'est rapide.
5: J'ai mes vendredis soirs et j'ai mes vacances scolaires.
1: Ah, mais Emeline, donc on va repérer les vacances scolaires.
2: Non, mais justement, on y vient. La liberté des enfants, c'est souvent pendant les vacances scolaires. Ça vous est pas passé par la tête de faire des petites séances et sur une semaine de vacances scolaires ?
5: C'est possible, on peut organiser des stages, c'est oui. vrai, c'est vrai, pendant les vacances.
2: D'accord.
5: Et c'est bien de faire des pauses aussi.
2: Non, vous n'avez pas besoin de ça, vous êtes jeune, vous pouvez vous consacrer à la vie professionnelle. En tout cas, Emeline, merci beaucoup.
5: Ouais. Merci à vous.
2: On a été ravis de te recevoir et je te promets que je ne m'arrêterai pas au fromage. Je monterai l'escalier et je viendrai te faire un petit coucou la prochaine fois. Ça s'appelle le Pouille, non ?
5: Le Pouille, oui.
2: Ah, le Pouille, ça se prononce oui. Le Pouille, ok.
1: Attention, un cochon qui s'en dédie hein, sur les promesses.
2: Tu crois quand même pas que je vais passer à côté d'un si joli sourire ?
1: T'as bien dit ça ? Allez, merci beaucoup.
5: Merci beaucoup, à
1: bientôt.
5: Très vite. Au revoir.
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1: 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Nous sommes toujours, et ce jusqu'à 17h, dans l'espace du Forum des associations à Seignos, juste à côté du stade de foot. Il fait un temps magnifique parce qu'il fait très soleil, mais il y a une petite brise agréable qui rafraîchit tout ça, parce que je pense qu'on aurait encore plus chaud. N'hésitez pas à venir aussi. Il y a un bar qui est tenu par le tennis club de Seignos, qui vous propose plein de bonnes choses à boire et à manger également pour vous restaurer rapidement. Nous avons un nouveau invité qui arrive. Alors vous pensez pas que Blandine allait à passer à côté d'un invité qui allait parler de l'école de golf quand même.
2: Ça, c'est mal nous connaître. C'est mal Blandine. Nous connaître.
1: D'ailleurs, est-ce que tu connais Blandine en tant que golfeuse ? Alors attends, je pense que quelqu'un a dû te débrancher, vas-y.
3: Oui, voilà. Oui, je l'ai déjà croisé sur le golf de Seignos plusieurs fois. Donc, ouais,
1: parce
3: que
1: plusieurs fois, ça c'est un faible mot, parce que c'est vraiment une acharnée.
2: Nous, souvent, on la cherche à la radio.
1: On sait
2: qu'elle est au golf.
1: Voilà, c'est ça. Enfin, c'est ce qu'elle dit du moins.
2: Oui,
1: mais bon, il a l'air de confirmer, donc bon, voilà. Alors, Pierrick, voilà, école de golf de Seignos. Alors, on sait qu'il y a un golf magnifique.
3: Oui, ça c'est sûr.
1: Trop Seignos, ça tout le monde l'envie. L'école de golf par rapport au golf, qui c'est qui s'en occupe, quel rôle elle a et de qui elle dépend ?
3: Ben alors, elle est gérée à la fois par l'association sportive et le golf de Seignos.
1: Ouais.
3: En fait, le golf entre guillemets met à disposition les enseignants. Donc, on est trois enseignants à s'occuper de cette école de golf toute l'année. Et là, elle s'occupe plus de la gestion des abonnements, etc., de s'occuper des jeunes aussi pendant les compétitions, quand on les accompagne au championnat de France, etc.
1: D'accord.
2: Alors, d'après ce que je sais, elle est très dynamique, cette école de golf. Vous avez aujourd'hui combien d'adhérents ? Combien de membres ?
3: On a une cinquantaine d'enfants et l'objectif cette année, c'est d'essayer de monter jusqu'à 55. Et on aimerait bien continuer à la développer dans les prochaines années. Et nous, on essaie surtout de développer sur les très jeunes. Donc, on a ouvert à partir de 5 ans maintenant l'école de golf pour pouvoir permettre aux jeunes de commencer plus tôt le golf chez nous.
2: Et vous avez une autre particularité qui vous honore, Pierrick, c'est que vous avez également une section golf handicap.
3: Oui.
2: Dans laquelle vous avez un membre que j'ai eu l'occasion de croiser d'exception, qui ne joue qu'avec un bras.
3: Oui.
2: Qui est un personnage étonnant, qui a une trentaine d'années. Qui était droitier, il a perdu le bras droit et il joue à gauche. Et il joue à gauche avec, alors moi j'appelais ça un handicap, je sais que ça a changé de nom, mais je crois qu'il est 7 de handicap, ce qui est un exploit monumental. Dans cette section,

0: genre de choses pour
1: soulager leurs déplacements,
0: un maximum de personnes. On a organisé aussi des journées avec des associations pour permettre aux gens handicapés de découvrir l'activité. Et on a eu des gens de qui ont plein de handicaps différents et qui ont pu jouer, des gens avec justement un seul bras et qu'une seule jambe. On a eu des gens qui étaient malvoyants et même non-voyants qu'on peut essayer. Donc,
1: absolument.
0: C'est vrai que c'est la chance de ce sport, c'est que comme on est immobile devant la balle, qu'on n'a pas besoin de bouger, ben en fait, ça permet beaucoup d'adaptations qui permettent de rendre le sport très inclusif.
1: Oui, et puis c'est un sport de sensation, hein, c'est un sport sur lequel on est obligé de ressentir les choses. Et ces gens-là ont une acuité très particulière dans le ressenti. Alors, eux sont là, mais les autres sont là aussi. Et puis vous avez une originalité dans la région, c'est que vous avez mis en place à l'endroit du practice, tout à fait au nord du practice, au bout de la piste, un lieu festif où les gens, tout l'été, se retrouvent, golfeurs ou pas golfeurs. C'est un golf qui a su ouvrir ses portes aux gens qui ne pratiquent pas le golf pour venir faire la fête. Est-ce que tu y es souvent ou est-ce que tu te consacres à tes élèves et tu vas te coucher vers 9h30, 10h ?
0: J'essaie de ne pas y aller trop souvent quand même parce que je travaille quand même le lendemain souvent. Ouais. L'avantage, c'est que ça ferme tôt le soir. Ouais. Donc normalement, on ne prend pas trop de risques. À 23h, c'est fermé, donc ça va.
1: Ouais. Jolie ambiance et belle fête, hein, ça permet de faire découvrir ce golf. Je rappelle que c'est magique, ce lieu est magique. Hein.
0: Ouais,
1: il y a un très bel hôtel qui s'appelle le 70 hectares, qui surplombe l'arrivée du 18 avec une très belle piscine. Vous avez une restauration de qualité, de belle qualité. Une terrasse qui est merveilleuse puisque effectivement elle est à l'arrivée. Dernier trou.
2: Ça c'est très beau.
1: C'est un lieu extraordinaire. Maintenant, toi qui es golfeur, est-ce que tu as la gentillesse de nous dire d'abord ton handicap, ensuite comment tu le juges ce parcours.
0: Alors moi j'ai un statut professionnel, donc théoriquement j'ai plus de handicap. J'ai été joueur pro moi avant. Et sinon, avant de passer joueur professionnel, j'étais moins 3 d'index, mon meilleur handicap.
1: Oui, de l'index.
0: Et après, le Gold de Seigneux, c'est vraiment un parcours exceptionnel, un tracé qui est très intéressant, très technique.
1: Il n'est pas trop vallonné ?
0: Non, pas trop. En fait, c'est difficile, c'est qu'il y a beaucoup de bosses. C'est la particularité un peu des Landes, c'est qu'il y a beaucoup de petites bosses sur le parcours. Donc en soi, le parcours n'est pas si vallonné que ça, mais beaucoup de coups en pente, du coup, ce qui rend le jeu encore plus difficile. Mais la chance qu'on a, c'est que c'est du coup un terrain qui est sur du sable, donc qui est très bien entretenu toute l'année. Même l'hiver, quand il pleut beaucoup, c'est un terrain qui reste sec et qui est praticable en toutes circonstances.
1: Sur ces 18 trous, Pierrick, combien y en a-t-il en par 5 ? Combien y en a-t-il en par 3 ?
0: Il y a 4 par 5 et 4 par 3.
1: D'accord.
2: Excusez-moi, parce que je vous interromps deux secondes, parce qu'on devrait annoncer quand même que là, il y a une démonstration du sud-ouest secourisme. Alors, ils ont amené des tas de petites, comment on peut appeler ça, mannequins, des poitrines. Ils sont en train de travailler dessus pour des exercices de réanimation. Tiens, mais d'ailleurs, il y a notre ami qui passe devant.
3: Mais moi, je témoigne. Pour l'instant, les mannequins ne se sont pas relevés.
2: Hein, donc, c'est ça. C'est ça.
0: Et c'est très important parce que nous, on a un monsieur il y a quelques années qui a fait un arrêt cardiaque sur le golf et qui a été sauvé par quelqu'un qui était infirmier et qui maîtrisait ces gestes-là de premier secours.
2: Oui, je me souviens.
0: Donc c'est très important de maîtriser ça parce que ça lui a sauvé la vie cette fois-là.
2: C'est ça. Et il y a même parfois sur les parcours avec les voiturettes des gens qui se retournent avec leur voiturette.
0: Oui,
2: je parle pas forcément de ce nid, mais
0: heureusement c'est assez ponctuel, mais c'est vrai que ça arrive de temps en temps.
2: C'est ça. Alors moi je voudrais savoir, prof de golf, d'accord, mais bon, moi je veux inscrire gamins ou mes petits-enfants, comment ça se passe, à quelle heure tu fais les... Parce que bon, il y a l'école, il y a les mercredis, tout ça. Comment c'est organisé tout ça?
0: Nous, les cours, c'est le mercredi. On fait donc le matin et l'après-midi en fonction des âges et des disponibilités. Et après, pour inscrire, c'est très simple. Il suffit de contacter le golf et on envoie le bulletin d'inscription pour que les gens puissent s'inscrire. Ensuite, la semaine prochaine, le 9 septembre, on va organiser des journées portes ouvertes pour les enfants qui ont envie d'essayer.
2: D'accord.
0: Donc le matin de 10h30 à 11h30 et l'après-midi de 14 à 15h. Donc pour permettre... Oui, exactement. Parce qu'on sait qu'après, sinon, ils y vont souvent, donc c'est pour ça. Mais l'idée, c'est de pouvoir permettre aux enfants qui ne connaissent pas de découvrir.
2: Parce que, alors tu l'as peut-être dit, mais bon, c'est vrai qu'on entend tellement d'informations depuis tout à l'heure. Il dure combien de temps, le cours pour un gamin ?
0: Une heure.

0: une heure. En une heure, et qu'est-ce que tu leur apprends les bonnes positions, tu les fais taper,
1: le but, c'est de travailler un peu toutes les habiletés, toute l'adresse chez les enfants. Donc il y a le jeu de golf évidemment, mais aussi d'apprendre à savoir manipuler un club, savoir lancer une balle. En fait, le but, au-delà de leur apprendre à jouer au golf, c'est vraiment de développer leur adresse sur les jeunes enfants. Et en fait, plus ils grandissent, plus on se spécifie dans le golf, en fait, c'est ça.
0: Voilà, c'est comme le foot ou le rugby. Au départ, les cours, on leur fait faire des exercices particuliers. Ils jouent pas au foot ou au rugby, mais c'est un lien avec. Ça leur apprend à avoir des automatismes.
1: Exactement.
0: Savoir avoir les bons réflexes, savoir se protéger, et des choses comme ça. Et là, toi, tu es donc salarié du golf.
1: Oui, c'est ça, exactement.
0: Voilà, tu as un contrat. Et
1: oui.
0: Vous êtes plusieurs
1: On est trois enseignants à travailler à Seignos.
0: Trois enseignants,
1: ouais.
0: Ok, d'accord.
2: Eric, est-ce que tu peux, s'il te plaît, démocratiser le golf? Pour qui, dans l'inconscient collectif, c'est quelque chose de très cher. Alors tout ça a beaucoup changé.
1: Ouais.
2: C'est de plus en plus abordable par tout le monde. Est-ce que dans ce club de Seignos, vous proposez à ceux qui débutent de leur prêter la première demi-série qui leur permet de travailler?
1: Ben, nous, ce qu'on fait déjà, c'est que effectivement avec la cabane, on essaie de démocratiser ça en rendant ça un peu plus ludique et moins onéreux. Et surtout, ce que les gens savent pas souvent, c'est que pour aller au practice, c'est vraiment pas cher du tout, parce que il suffit d'avoir un club qu'on peut louer à l'accueil. Nous, louer un club, c'est 2 €. Et après, aller taper des balles au practice, on achète un saut de balle, ça coûte 6 € et on peut aller taper. Il n'y a pas besoin de réserver, pas besoin d'être membre.
2: Mais on ne peut pas taper tout seul, Pierrick. Il faut avoir quelqu'un au début. Il faut au moins avoir 2-3 fois des leçons, des conseils avec un enseignant.
1: Alors le practice, au début, j'ai plein de gens qui commencent juste comme ça pour découvrir un peu par eux-mêmes. Et après, c'est vrai que c'est intéressant d'avoir quelques bases. Donc il suffit de prendre une petite demi-heure ou une heure de cours. Une demi-heure de cours, voilà, c'est 32 € chez nous. Donc en une demi-heure ou une heure, ça permet d'avoir quelques bases, de taper quelques balles ensuite au practice et de découvrir un peu l'activité.
0: Mais il y a d'autres pratiques qui sont en cours. Je sais que c'est arrivé à Blandine. Souvent, quand on débute le golf et qu'on a des amis avec qui on joue qui le pratiquent depuis quelques années, donc ils ont des clubs de golf, des jeux de golf. Des clubs de golf, pardon. Ouais. Un jeu de club de golf, je vais y arriver. Un sac et tout ça. Et ils veulent, eux, changer parce que, voilà, ils veulent d'autres clubs, d'autres sacs. Et ils se donnent entre eux les sacs et les clubs. Enfin, je sais ce qui est arrivé à Blandine. Du coup, Blandine, elle l'a fait au bout de quelques années. Elle a donné ses clubs pour s'en acheter elle. Et ça, c'est pas courant, forcément, dans tous les sports comme on pratique ça.
1: Non, c'est vrai qu'au golf, c'est très courant. Le marché de l'occasion, il est très développé parce que les clubs, c'est en acier et en graphite. Donc, dans le temps, ça dure très bien.
0: Oui, il faut vraiment y vouloir pour les casser.
1: Oui, voilà, c'est ça. Et donc, en fait, il y a des gens qui ont les mêmes clubs depuis 10, 15 ans. L'avantage, c'est que au début, si on veut pas se ruiner, on peut largement acheter des clubs d'occasion. Je regardais justement il y a quelques jours et on peut trouver un sac pour commencer très bien à 70-80 €, donc ce qui est largement abordable, sachant que le sac, il peut nous durer plusieurs années, et surtout le jour où j'en veux plus, je peux le revendre quasiment au même prix.
0: Et surtout qu'il faut en prendre soin. Quoi.
2: Oui. La série complète, c'est combien? 12 clubs
1: C'est 14.
2: 14 clubs.
1: Ouais. Dans un sac, c'est maximum 14 clubs.
2: 3 bois
1: Ça dépend, c'est pas obligatoire, il n'y a pas de règles, ça dépend des joueurs, etc. En général, on va dire qu'il y a entre 1 et 3 bois. Mais...
2: Puisque tu es jeune... Ouais. Puisque tu as été 3 d'indice, quelle est la différence dans la sensation d'un bois en bois et d'un bois en graphite?
1: Déjà la répartition du poids, parce qu'effectivement...
2: Le tien ou celui du club?
1: Le club pour le coup. Nous, l'avantage, c'est que le poids, il ne change pas. Ou pas trop, pas trop vite.
2: Tu le passes d'une jambe sur l'autre quand même, quand tu fais ton mouvement.
1: Oui,
2: il y a ce qu'on appelle un transfert de poids.
1: Oui, tout à fait. Mais c'est vrai que le matériel a beaucoup évolué. Hein. Il n'y a pas si longtemps que ça, les clubs, ils étaient encore en bois. Mmh. Et en fait, c'est au niveau sensation, quand on touche la balle, ça change pas énormément entre de l'acier et du bois. Mais l'avantage, c'est que l'acier, c'est déjà plus durable et surtout, c'est plus tolérant quand même. Quand on décentre un peu la balle, qu'on la tape pas bien au milieu du club, on a une tolérance qui est beaucoup plus grande sur de l'acier que sur du bois.
2: Par contre, au moment de l'impact, au moment de la frappe, que ce soit sur une partie bois ou une partie graphite, la distance est la même?
1: Oui, normalement.
2: Tout dépend de la façon dont tu le frappes, c'est tout.
1: Oui, c'est ça.
2: Mais pas la matière.
1: Oui.
2: Super. Okay.
0: Et est-ce qu'on peut à travers, quand on est petit, à travers le mini-golf,
1: ouais,
0: commencer à se sensibiliser à une pratique du golf après et avoir peut-être quelques gestes.
1: Oui, bien sûr, parce que le mini-golf, ben, en fait, ça a été créé à partir du vrai golf, parce que le mini-golf, ça vient du putting, et en fait, ça représente la moitié des coups sur un parcours de golf.
0: Oui, c'est ça, c'est l'approche. Enfin,
1: donc déjà, si on sait bien faire ces petits coups-là, ben, en fait, on sait déjà faire la moitié de ce qu'il faut faire sur un parcours de golf.
2: La moitié pour un joueur comme moi qui joue 50 au-dessus du par, mais un joueur qui joue le par,
1: ouais,
2: il fait moins de putting que de coups. Hein.
1: Ben, alors, normalement, en général, plus on progresse, moins on fait de longs coups, mais on va quasiment toujours faire autant de petits putts.
2: D'accord.
1: Donc en fait, sur des bons joueurs, ce sera même un peu plus de putts que de grands coups.
2: Okay.
0: Ok. Donc on va rappeler surtout, mais l'information importante, c'est cette journée porte ouverte du 9 septembre.
1: Oui, tout à fait.
0: À quelle heure déjà ?
1: C'est le matin de 10h30 à 11h30.
0: Pour les petits, là ? Enfin, pour les jeunes ?
1: Ouais, pour les jeunes.
0: De quel âge à quel âge ?
1: Nous, c'est à partir de 6 ans.
0: 6 ans jusqu'à ?
1: Ouais, jusqu'à 15-16 ans facile.
0: Pour cette journée,
1: ouais.
0: D'accord.
2: Ouais. Et peux-tu donner lentement un numéro de téléphone ou une adresse mail pour que les gens, à l'issue de l'écoute, oui, de cette émission, puissent vous joindre pour inscrire des, ouais, enfants ou...
1: Bah, le plus simple, c'est de sur le site du Golf de Seniors, ils ont le numéro de téléphone.
2: D'accord.
1: Et l'adresse mail pour nous contacter, sinon, c'est seniors.enseignement.
2: Avec un S ?
1: Sans S.
2: Sans S.
1: @resonance.golf.
2: Super.
1: Voilà.
0: Résonance, on rappelle que Résonance, c'est les propriétaires du golf.
1: C'est ça.
2: Exactement.
0: D'accord. Mmh. Ok. Eh bien, merci beaucoup, Pierrick.
1: Et je vous en prie, avec plaisir. Merci
0: et
1: à vous.
0: Et avec son beau t-shirt golf de Seniors.
1: Évidemment, représente.
0: ça rigole pas.
2: Moi, je veux bien le même, mais sans le mot équipe, parce que je vais vous servir à rien. Ouais. Donc,
1: pas encore.
0: Ah bon, c'est comme à la radio alors.
2: Pareil.
0: Merci beaucoup, Pierre.
1: Merci à vous.
0: À bientôt.
1: Bonne journée.
0: Allez, une petite pause musicale et on se retrouve après.
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1: Et oui, les quatre mousquetaires de Côte Sud FM sont toujours présents au Forum des associations à Seignos, au stade Iriard, le stade de foot en plein centre-bourg de Seignos. Oh, une petite visite! Salut! Et justement, donc nous avons une nouvelle invitée. Alors, c'est Émilie. Tout à l'heure, nous avons eu une Emeline. Là, c'est Émilie. Émilie qui vient nous parler. Alors, nous, on est contents parce qu'à Côte-Sud FM, on aime bien les chats. Et en plus, on a une émission qui s'appelle Les Cats. C'est une émission de jazz qui s'appelle Les Cats se rebiffent. Voilà. Donc, et nous avons eu à un moment une émission qui s'appelait, ça y est, je ne l'ai plus en tête. Blandine, est-ce que tu peux m'aider? Les émissions qu'on avait avec l'association de. Les chats loupés. Une association que tu dois connaître. Donc, Émilie qui représente l'association L'Abri à Seignos. Bonjour Émilie. Alors voyons, est-ce que tu as ton micro qui est... Mais pourquoi tout le monde mettait ce micro en partant?
2: Quand on a fini de parler, on fait.
1: C'est ça.
3: Pour éviter les bruits.
1: Donc on va recommencer. Bonjour Émilie.
4: Bonjour.
1: Ça y est, voilà. Alors, L'Abri, on a parlé de chats, c'est quoi cette association?
4: Alors, en fait, on est spécialisé dans la stérilisation des chats errants, parce qu'en fait, on vit dans une zone quand même assez touristique, et il y a beaucoup de gens qui viennent en vacances avec leurs animaux, et souvent, l'animal se perd, et il n'est pas forcément identifié ou stérilisé, et en fait, du coup, il y a eu une prolifération de chats il y a 20 ans. Il y avait des centaines de chats errants sur le Penon et au Bourden, et donc, du coup, l'association a été créée en 2006, justement pour pallier à ce problème et stériliser les chats errants. Et depuis, du coup, on continue et on s'est un peu éparpillé sur la zone des Landes.
2: Vous êtes arrivé un peu trop tard parce qu'en 2005, je me promenais tout seul dans la nuit et j'ai failli être attrapé pour être stérilisé aussi, mais c'était pas la même équipe. c'était pas la même équipe.
4: Mais vous êtes un gros matou pour nous.
2: Bon, voilà.
4: C'est compliqué.
1: Très bien.
2: Exactement.
1: Très bien, Émilie. Bien les réparties.
2: Je suis difficile à nourrir, mais heureusement que vous êtes arrivé. Ça m'a protégé. Ça m'a protégé de mes sorties nocturnes. C'est un joli challenge, ça.
4: Ah oui, mais
2: par contre, il y a un travail de fou.
4: Oui. C'est d'être sur le terrain constamment. Déjà, enfin, les gens nous signalent en fait les chats errants. On se déplace avec un piège et ensuite, après, il faut attraper le chat.
2: Bien sûr.
4: Une fois qu'on l'a attrapé, on le stérilise, on
2: l'identifie
4: et on le relâche sur son lieu de vie. Et ensuite, après, on doit. Oui, on doit les identifier.
5: D'accord. Et ça se fait par le système d'une puce?
4: Oui. Alors, c'est soit un tatouage qu'on peut voir dans l'oreille.
5: Ouais.
4: Soit une puce électronique en effet qu'on met, mais c'est plus facile de faire un tatouage quand c'est des chats libres.
2: D'accord.
4: Comme ça, on peut vite voir que le chat et voilà que repérer que c'est un chat qui a été pris en charge.
1: C'était ce que faisaient aussi d'ailleurs les chats loupés, ça.
4: Ah oui, les chats loupés, on avait fait l'émission ensemble, je crois, on avait été invités ensemble à Seignos une fois.
2: D'accord.
1: Ah mais oui, c'est vrai en plus. Ah ben oui, ça y est, voilà. Ça me revient.
4: Et en effet, on fait le même. On est plusieurs associations dans le coin à faire la même activité.
1: Parce qu'il y a beaucoup, il y a beaucoup de boulot. Et toi, tu personnellement, t'as des chats à la maison?
4: Oui, bah du coup, j'ai. En fait, j'avais un chat et maintenant je me retrouve avec 6 parce qu'en fait, j'en ai pris de l'association que j'avais pas forcément réussi à replacer. Et voilà. Et puis, comme j'habite à la campagne, je m'étais dit qu'ils vivraient leur vie de chat à la campagne, mais en fait, ils sont tout le temps à la maison, donc.
2: Ah oui, d'accord. Quand ils sont bien reçus.
4: Trop le confort.
2: Il se trouve que moi, j'ai un problème avec ça parce que j'ai un chat qui s'appelle Speed, qui est blanc et noir, et il se trouve qu'on lui laisse à proximité sa nourriture sur le sol.
4: Oui.
2: Et il y a 2-3 chats de la région qui viennent manger à sa place. Donc, je m'en aperçois.
4: C'est ça le problème de voisinage de chats aussi. C'est un peu un conflit sans fin, quoi.
2: Mm-hmm. Alors, les chats que vous remettez après les avoir identifiés, avoir mis une puce, les avoir répertoriés, vous suivez quand même leur migration ou pas? C'est-à-dire, vous savez à peu près comment les retrouver, voir s'ils sont en bonne santé, voir s'ils se sont battus, voir si...
4: Après on doit s'occuper d'eux jusqu'à la fin, quoi, de toute leur vie. En fait, on les relâche sur leur lieu de vie, donc en général, ils restent au même endroit.
2: Ouais.
4: Et comme on va les nourrir tous les 2 jours, en fait, ils reviennent à chaque fois. Donc, ils entendent la voiture arriver, ils reconnaissent leur nourrisseuse.
2: Mm-hmm.
4: Donc, ça, c'est ça. Ou alors, sinon, si c'est des gens qui nous les ont
2: confiés,
4: signalés,
2: ouais.
4: Du coup, en fait, c'est eux qui acceptent de s'en occuper la plupart du temps. Enfin, en tout cas, c'est assez... ils sont suivis, quoi. Oui.
2: Alors, vous rayonnez que sur Seignos?
4: Non, en fait, on a réussi à faire une campagne de stérilisation sur Hossegor, Cap-Breton. On a aussi la ville de Bénesse qui nous donne une subvention. Et ensuite, après, on aide de toute façon un peu partout, Tos, Saubion. On est quand même un peu sur toute la région.
2: Alors, ôtez-moi d'un doute, à proximité du golfe dont on vient de parler, du golfe de Seignos, j'ai assisté plusieurs fois en fin d'après-midi à une dame absolument adorable qui vient apporter...
5: qui vient apporter le.
2: Il n'y a plus d'image. Merci beaucoup. C'est gentil. C'est gentil. Alors ça, c'est que ce soit la dernière fois, toi.
1: Mais attends, que, c'est ton micro, le 4
2: que je t'y prenne plus.
1: Oui.
2: Hein.
1: Ah oui, c'est ton micro, le 4. C'est un micro, le 4. Pourtant, j'ai essayé de lui couper un peu la parole, je ne suis pas arrivé. J'y suis pas arrivé.
2: Lors de la Seconde Guerre mondiale, c'est ce qu'on appelait du sabotage.
1: Mais c'était un peu ça. Hein.
2: Ça partait de là.
1: C'était le gros matou, c'était saboter le gros matou.
2: Émilie, je reviens dans vos bras tout de suite. Ma question était simple. À côté du golf, à proximité du parking, en fin d'après-midi vers 17-18 heures, il y a toujours une dame qui vient avec sa 4L déposer des gamelles autour de lieux des poubelles d'ailleurs.
4: Poubelles. Martine, je crois.
2: Voilà. Est-ce que c'est quelqu'un de votre association ?
4: Alors, elle est pas bénévole de l'association, mais je sais qu'elle. On est souvent en contact parce que je sais qu'elle nourrit d'elle-même en fait les chats du golf. Oui.
2: D'accord.
4: Ouais. Okay. Alors, elle a eu quelques soucis avec évidemment le restaurant aussi et le golf.
2: Oui, bien sûr.
4: Mais alors, du coup, elle fait vraiment en sorte de donner à manger et que dès que les chats ont mangé, d'enlever les gamelles pour justement que ça reste propre. Ça, c'est ce qu'on demande aux nourrisseuses de faire attention. Et nous, on a disséminé 7 ou 8 cabanes dans lesquelles on met la nourriture à l'intérieur, mais que ça reste propre, on y va tous les deux jours pour tout nettoyer.
2: Pour nettoyer au cas où.
4: Voilà.
2: Bon, enfin, de toute façon, les chats, en général, quand ils vont quelque part pour se nourrir, ils ne laissent pas vraiment en désordre.
4: Non. Ouais. Mais bon, des fois, il y a les...
2: Les chiens. Hein.
4: Non, voilà, c'est sûr. Mais après, il ne faut pas laisser des gamelles vides, vous voyez.
1: Moi, je me souviens, à Nazaré, au Portugal, ils ont vers le port, ils ont des véritables petites maisons. C'est avec un toit, ça doit faire 2 mètres de haut, 2 mètres de large. Et ils ont tout un parcours, donc les chats, parce qu'il y a beaucoup de chats errants là-bas aussi, ont ce problème-là. Et alors il y a des gamelles qui sont, alors ils ont des petites fenêtres, des petites portes, et on voit les chats, ils sont dans leur maison, parce qu'on sait toujours, de toute façon, qu'on habite chez son chat, apparemment. Hein. C'est le chat, il n'habite pas chez nous, on habite chez son chat.
2: Ouais. Hein. C'est son chat.
1: C'est chien de chat,
2: c'est
1: la chaleur, chat.
2: C'est pas que tu vas t'insérer.
1: Mais c'est vachement bien fait, hein. C'est peine, mais c'est nickel, c'est tout.
4: C'est en Turquie aussi qu'ils s'occupent très bien des chats errants. Ouais. Ils sont tous stérilisés, tout propres, nourris. Vraiment, il y a des pays qui gèrent très bien. Hein. Mais la France, il faut vraiment qu'on fasse quelque chose. En fait, je voudrais, moi, créer une campagne de stérilisation nationale. J'ai envoyé des mails partout au préfet, au gouvernement.
2: Il faut vraiment plus que je sorte, moi.
1: T'es mort.
2: Il faut vraiment que je reste chez moi dans le canapé. Là. C'est extrêmement dangereux.
1: Oui, mais peut-être parce que la France, avait pas conscience de ça.
4: Je pense que ils ont d'autres choses à fouetter, je pense.
1: Oui. Oh bien.
4: Non, mais en tout cas, on va
1: la garder comme chroniqueuse.
2: Ouais, je pense qu'on est en retard sur un certain nombre de domaines. Si donc.
4: C'est ça. Non, mais en fait, il y a 13 millions de chats errants domestiques en France et 13 millions de chats errants. Il y a autant de chats errants que de chats domestiques en France. Ouais.
1: Ah, c'est.
4: Il y a vraiment un gros travail. Ouais,
1: D'accord. Il n'y a pas plus de 13 000 chats.
2: 13 millions.
4: 13 millions.
1: Ah, 13 millions.
4: 13 millions, 13 millions.
1: Pardon, oui, excusez-moi, j'avais pas le casque. J'avais pas le casque sur les oreilles.
2: Qu'est-ce qu'on peut faire pour vous aider, Émilie ?
4: Alors, il faudrait que les gens se. Alors, je comprends que les gens ne veuillent pas stériliser leurs animaux de temps en temps parce qu'il y en a qui pensent que c'est un acte barbare de stériliser un animal, qu'il a le droit d'avoir des petits. Enfin, donc, ça, je comprends complètement. Mais ce serait responsabiliser les gens, que les gens se rendent compte que, en fait, qu'ils aient une portée d'accord, peut-être, mais ensuite, après, il faut vraiment stériliser son animal.
2: Oui, la portée du 8, et après, on laisse tomber.
4: Ouais, ou non, 3 ou 4, ça suffit. Mais en tout cas, oui, il faut que les gens se rendent compte qu'il faut stériliser, qu'un chat qui vit seul à l'extérieur ne va pas forcément s'en sortir. Il y a des chats débrouillards et des chats pas débrouillards. Et surtout, il y a des maladies, il y a des vers, enfin, ils sont...
1: Et ton association, elle faisait... Parce que je sais que les chaloupés faisaient des campagnes pour récupérer des sacs de croquettes...
4: Des collectes, bien sûr.
1: Des collectes, merci, je cherchais.
4: On en a fait une au Gamme Vert de Souston ce matin, d'ailleurs.
1: Ah, ça a marché ?
4: Ça a bien marché,
1: ça a marché, parce que, vous savez, mais c'est phénoménal, ce que vous...
4: On a 300 chats, dire 200 ou 300 chats, entre 200 et 300 chats à nourrir, chats libres. Et donc, du coup, c'est clair qu'il nous faut des croquettes constamment. Quoi. C'est,
1: c'est ça.
4: Toujours la recherche à la croquette. Alors, on demande aux fondations qui nous aident aussi. Et après, on a beaucoup de dons aussi. Donc c'est cool.
1: Ça va, Claude est passé au pâté maintenant. Il a arrêté les croquettes. Il a arrêté les croquettes.
2: Il y a une marque de croquettes qui m'allait plus du tout.
1: C'est ça. Monsieur est sensible. En tout cas, Émilie, merci beaucoup.
4: Merci à vous.
1: Alors, je vois que tu as un super t-shirt, Association L'Abri Seniors. Est-ce que ces t-shirts sont en vente ou c'est juste pour vous, que vous...
4: On a fait, mais on peut les mettre en vente. En effet, il faudrait que j'en fasse plusieurs pour ensuite les mettre en vente sur les événements.
1: Ça pourrait vous soutenir.
4: Ouais. Mais on sera là au marché de Noël à Seniors si jamais...
1: Il y aura un stand ?
4: Ouais, on aura un stand à l'abri, donc à ce moment-là, peut-être qu'on va en
1: imprimer. L'abri, vous venez pas, vous, à la fête de Côte-Sud FM le 19 septembre. Alors, excusez-nous, on fait un petit peu de marché là en direct, mais c'est comme ça. Nous faisons notre traditionnel Côte-Sud FM Fest le samedi 19 septembre.
4: En plus, c'est la Saint-Émilie le 19 septembre.
1: Oh.
4: Donc, je serai obligée d'être là.
1: Non, je pourrais pas être. Est-ce que ça t'intéresserait d'avoir un stand comme ça?
4: Oui, bien sûr. Oui, carrément. Ouais.
1: Vraiment?
4: Oui, c'est sûr.
1: Tu nous donnes ton accord?
4: Oui. Normalement.
1: Alors là, tu ne seras pas marqué. Eh ben voilà. On vous met à disposition une table.
4: Okay.
1: La fête, c'est de. On fait un petit peu de communication en même temps. C'est de 11h. Nous rappelons que nous débuterons avec des jeunes de l'école de pelote de Seniors.
4: Oui.
1: Et les pompons Bayona. Il y aura tout un tas d'activités. On vous les rappellera tout à l'heure. Et donc, vous pourrez retrouver l'association L'Abri,
4: oui,
1: qui va venir nous rejoindre pour cette journée-là.
4: Super.
1: Merci beaucoup,
4: Émilie.
1: À très bientôt.
4: À bientôt.
1: Allez, une toute petite pause musicale et on se retrouve tout de suite après de nouveaux invités.
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1: Pour le dernier jour du disco, mais ce n'est pas la fin pour cette émission en direct du Forum des associations de Seignos, à Seignos-Bourg, au stade de football Iriard. Mais il y a encore beaucoup de monde qui s'égaye, qui vient voir les stands de toutes ces associations. Nous en recevons un certain nombre et nous allons accueillir José en compagnie de Françoise. Alors, on va faire la connaissance de Françoise, puisqu'on connaît beaucoup José, puisqu'on le croise à d'autres occasions. Il est déjà venu à Côte Sud FM, mais n'empêche, c'est quand même, on peut lui dire bonjour à José. Bonjour José.
2: Bonjour à vous tous.
1: Ça va José?
2: Sud FM.
1: Bonjour Françoise.
3: Bonjour Côte Sud FM.
1: Alors Françoise, je sais pas, on se connaît ou pas?
3: Non, c'est la première fois.
1: C'est bien ce qui me semble, qu'on ne se connaît pas.
3: Je suis quelqu'un de discret.
1: Bon, mais ça tombe bien. Nous aussi, on a des enceintes, on diffuse sur une radio locale. Donc on est très discret.
3: J'écoute régulièrement votre radio.
1: Ah ben alors ça, nous en
4: sommes. Alors attendez, on doit avoir un chapeau ou un foulard. Vice-président, vous avez quelque chose? Ah bah tiens, une madeleine. Vous avez gagné une madeleine parce que vous êtes la seule à écouter Côte Sud FM depuis ce matin.
1: José, lui, il écoute.
4: Mais toi, tu comptes pas.
2: Ah d'accord, ça va.
4: C'est uniquement les nouvelles.
1: Alors, José et Françoise, vous êtes là pour quelle association?
2: Alors nous sommes là pour le club cyclo de Seignos, le club de cyclotourisme, cycloclub de Seignos.
4: Alors quelles sont les activités de cette association, à part de faire du vélo et de se balader entre copains? Quelle est la fréquence de réunions et quels sont les parcours que vous décidez de mettre en place?
2: Alors on fait tout à vélo.
4: D'accord.
2: On fait tout à vélo, parce qu'il n'y a rien de plus beau que le vélo. C'est la devise de la Fédération Française de Vélo. Mmh. Alors les parcours...
4: Vous parlez à un petit-fils de coureur cycliste.
2: Ça n'a
4: pas l'air de vous perturber, mais vous avez en face de vous le petit-fils d'un des plus grands coureurs cyclistes des années 1906 à 1912.
3: C'est-à-dire
4: Comment c'est-à-dire?
1: Eh ben, il
4: le coureur cycliste, il faisait du vélo pendant 11 fois le Tour de France.
1: Eh ben, à quel nom?
2: Quel est le nom?
4: Roquebert, Lucien Roquebert. Vous n'étiez pas né, mon pauvre José.
2: Non, vous n'étiez pas né.
1: En fait...
2: Et pourtant, j'adore remonter dans le temps, aller à contre-courant.
4: Eh bien, c'était à l'époque, non pas de la Pébi, c'était même un petit peu avant, Garin. Il y avait Garin qui courait avec lui. Et je vous parle de 1903, deuxième édition.
2: C'était le début.
4: La deuxième édition du Tour de France, jusqu'à 1911. Donc allez-y, parlez-moi vélo, comme si j'y connaissais rien.
2: Vélo, celui que je connais... Bon, je connais le cycloclub de Seignos, puisque je suis président du cycloclub déjà depuis 8-9 ans. Voilà, actuellement, nous avons trois groupes de pratique du vélo. Le vélo de route, le VTT et le vélo balade loisir.
4: D'accord, en famille presque. Non, pas vraiment encore.
2: Pas vraiment en famille, mais... c'est vrai que la pratique du vélo crée des liens, quel que soit le groupe.
4: C'est clair.
2: Ça permet de découvrir, ça permet d'échanger, ça permet d'atteindre des objectifs ensemble, en se soutenant, en s'encourageant. Et c'est valable dans chaque groupe.
4: À la force des mollets, bien sûr, ou avec assistance électrique?
2: Alors, c'est vrai que la tendance actuelle est à l'aide extérieure aux mollets.
4: Dieu sait si on a des beaux mollets quand on fait du vélo.
2: Mais il n'y a pas de mal à ça.
4: Non.
2: Parce que si effectivement il n'y avait pas cette aide-là, beaucoup de personnes auraient du mal à faire du vélo et ne le feraient pas.
4: Exactement.
2: Et ça, c'est super. Parce que même avec l'assistance électrique, on produit un effort, on fait de l'exercice, ça fait du bien au cœur,
4: bien sûr.
2: Au mental.
4: Et au poumon.
2: Voilà, et c'est vraiment super. Je trouve que c'est quelque chose de bien. Alors, certains le critiquent, mais moi, je trouve que c'est quelque chose de très positif.
4: Bien sûr, moi, je ne le critique pas. Je vais dans votre sens, parce que c'est vous, José, qui avez la phrase fédératrice de ce genre de choses. Sans l'acceptation de cette assistance électrique, certains ne le feraient pas, pour des raisons même médicales. Moi, aujourd'hui, sans un vélo à assistance électrique, je ne pourrais plus en faire, ou pas en faire beaucoup, pour des raisons perso. Mais effectivement, j'aurais beaucoup de plaisir à faire des randonnées avec vous à partir du moment où l'effort, il ne m'est pas obligé d'être maximum. Voilà.
2: Et même avec l'assistance électrique, on peut se surpasser, on peut aller très loin.
4: Mm-hmm.
2: On peut réduire l'assistance, on peut l'annuler et pédaler. Par exemple, si on revient par une piste cyclable, on peut très bien pédaler entre Port d'Albret et Seignos.
4: Mm-hmm.
2: C'est du plat. Donc, c'est vrai qu'on peut pédaler facilement sans assistance. Voilà.
4: Exactement.
2: C'est vraiment quelque chose de très bien.
1: Et justement, Françoise,
3: ben moi, je vais me poser en contre.
4: Ah, enfin, on est contredit.
1: Rapproche bien le micro. Voilà.
4: Et évidemment, par qui ? Par une femme.
3: Par une femme.
4: Allons-y.
1: Voilà. Alors,
4: Ouais,
1: vas-y, exprime-toi.
3: En fait, moi, je fais du vélo gravel. C'est un vélo qui est léger. Je peux passer partout. Je trouve que c'est très sécurisant parce que ici, l'été surtout, quand il y a énormément de monde sur les pistes cyclables, on a la possibilité de freiner rapidement, de mettre les pieds par terre, etc. Et je trouve, j'en ai discuté avec certaines dames qui font du vélo avec moi, mais en vélo électrique, qu'elles ont toujours cette appréhension d'un arrêt brutal avec le vélo lourd qui va basculer soit à droite, soit à gauche. Donc c'est une question avant tout de sécurité et de se sentir bien sur son vélo. C'est pas du tout dans l'état d'esprit de faire de la performance ou alors on va envisager les choses totalement différemment. C'est-à-dire que oui, le vélo électrique à ce moment-là, il va être disons là pour aller plus loin, pour aller plus fort et obtenir d'autres résultats.
1: Tu as parlé de vélo gravel.
3: Gravel, oui.
1: Gravel. C'est quoi un vélo gravel pour nos auditeurs et nos auditrices ?
3: Alors, un vélo gravel, c'est un vélo qui serait entre la route, le VTT et l'ancien VTC. C'est-à-dire on peut faire du chemin, on peut faire de la route. Les pneus sont un peu plus gros que les vélos de la route. Donc, on va aller bien moins vite sur la route, mais le cadre ressemble énormément à celui du vélo de route.
1: D'accord.
3: Et ensuite, dès qu'on est sur un... on veut prendre un petit chemin, etc.,
4: on peut le faire.
3: On peut le faire.
4: On peut le faire.
3: Oui,
4: quand vous partez comme ça en randonnée, José, ce sont des calendriers, des programmes qui sont prévus, imaginés à l'avance. Vous êtes combien à partir en balade comme ça, voire aller faire un pique-nique à une trentaine de kilomètres de votre association ?
2: Alors, dans le club, il y a un peu plus de 30 adhérents. Dans le club, il y a un peu plus de 30 adhérents. Voilà, les sorties se font en fonction de la disponibilité des uns et des autres.
4: De chacun,
2: En ce qui concerne le vélo de route, il y a une programmation mensuelle qui figure sur le site du club, Cycloclub Seignos. C'est tous les mardis et vendredis. Voilà, mais ça peut être également le dimanche. Ça peut être aussi d'autres jours de la semaine s'il y a quelqu'un de disponible.
4: Bien sûr.
2: À ce moment-là, il lance un appel sur notre WhatsApp, parce que chaque groupe a un WhatsApp. Il dit, je suis disponible, qui serait partant pour faire une sortie demain matin à 8h30, 9h. Voilà, il y en a deux ou trois et ils sortent.
4: Oui, mais sinon, vous ne sortez jamais seul, José.
2: Jamais.
4: Vous essayez d'être trois ou quatre pour voilà.
2: Voilà, minimum, il y a toujours...
4: Que ça reste convivial et...
1: Et en sécurité aussi. Ça peut être aussi...
4: pour des raisons sécuritaires.
1: Des raisons sécuritaires, parce que tout seul en vélo, si on a un problème...
2: Oui, bon, je pense qu'aujourd'hui, il y a beaucoup de personnes qui sortent tout seul. Bon, c'est vrai, dans les clubs, bon, on est... l'effectif du club est en augmentation depuis 2019. Néanmoins, on voit beaucoup de personnes qui roulent toutes seules. Au jour d'aujourd'hui. Et ce que j'ai constaté, et ça me ravit, j'ai constaté depuis quelque temps qu'il y a beaucoup de femmes qui sont sur des vélos de route. Chose qu'on ne constatait pas
4: auparavant.
2: Alors, ces femmes-là, bon, jeunes, moins jeunes, de tout âge d'ailleurs, utilisent surtout, je crois, du gravel, du vélo gravel dont on vient de parler. Elles sortent.
4: Ça leur permet, José, pardon, de mettre les sacoches pour faire les courses. Parce que effectivement, la fonction principale de la femme qui fait du vélo, c'est d'aller faire les courses pour ne pas utiliser la voiture. Hein. Je pense
2: dans le
4: vélo gravel.
2: Mais
4: comment ça se fait que les gens ne me répondent pas ? C'est incroyable.
2: Oh là là.
1: La direction de Côte d'Ivoire
4: décline toute responsabilité de l'alcoolisme aigu de son chroniqueur. Non, je vous taquine, José, bien sûr.
2: Oui, oui.
1: Mais on en voit aussi beaucoup de jeunes femmes aussi sur des vélos de course, enfin des vélos rapides, avec tout l'équipement. On en voit énormément. Et moi, je fais un petit peu de vélo, mais à un autre niveau, fréquemment. Et j'en croise beaucoup. Mais elles vont à une vitesse. C'est pas des vélos électriques, c'est des vélos musculaires.
3: Oui, oui.
1: elles font une
2: vitesse. Mais je crois que c'est vrai là.
3: Il y a quelques années. Et de tout âge, parce que oui. Moi je pars souvent seule parce que j'aime bien découvrir des parcours et après amener.
4: Les gens avec oui, vous oui, découvrir. Voilà,
3: hein. Découvrir avec moi. Et j'avoue que je croise énormément de dames. Mais déjà d'un certain âge, qui sont en gravel ou en vélo de route, puis qui y vont. Hein.
1: Ouais. Ouais.
3: Et c'est vrai que ça fait plaisir parce qu'on voit que c'est pas réservé autrefois. Le cyclisme, c'était vraiment le Tour de France, c'était les hommes, on allait encourager les hommes, etc.
1: Oui, puis il y avait pas de Tour de France féminin à cette époque-là.
3: Tour de France féminin. Maintenant, il y a ce Tour de France féminin qui porte aussi les femmes vers le haut pour toutes celles qui ont envie d'aller rouler, quel que soit leur niveau, quel que soit leur vélo. Et je trouve que c'est super important parce que c'est vraiment un sport qui est complet, qui est agréable. On est dans la nature, surtout ici. En plus, c'est plat.
4: Donc, ça a l'air d'être en plus. Ça a, j'ai l'impression, une valeur thérapeutique importante, car nous pouvons témoigner, Bernie, d'ailleurs Pierre aussi, il la connaît, mais nous avons Emma, qui est partie à vélo, montée jusqu'à Prague, pour faire une initiation Cabreton-Prague, suite à une greffe de la moelle qu'elle a reçue. Et nous avions reçu un couple de copains,
1: oui.
4: Un monsieur, allez, de 70 ans, avec un jeune monsieur de 25 ou 30 ans, tous les deux atteints d'un cancer du cerveau, qui sont allés jusqu'à Roscoff et qui nous ont envoyé des photos de leur arrivée à Roscoff. Je les ai vus au niveau du panneau Roscoff, ils étaient montés de Cabreton jusqu'à Roscoff. Et j'ai l'impression que les gens réutilisent le vélo comme un moyen d'évasion, une façon de se retrouver avec son corps. Et ça, je trouve ça formidable.
2: Ça fait bien. Alors, je peux intervenir effectivement sur les deux informations que tu viens de donner sur Papé et Karim.
4: Oui, Papé et Karim
2: bon, que j'ai connu effectivement lors de ce défi qu'ils se sont lancés d'aller jusqu'à Roscoff. Et également sur le projet de Emma,
4: oui.
2: Puisque bon, elle m'avait contacté. Enfin, moi, j'avais su qu'elle
4: allait le faire.
2: Qu'elle était dans cette situation. J'ai été invité à une réunion, j'ai pris contact avec elle et je lui ai dit si elle voulait que la Fédération française de vélo et cette information, elle m'a dit oui, pas de problème, José, bon, tu peux les prévenir. Je les ai prévenus et la Fédération française vélo a décidé de soutenir ce projet et de donner des informations importantes tout au long du parcours. Donc, Emma et Quentin, son conjoint, sont adhérents du cycloclub de seniors depuis ce moment-là, ce qui a permis à la Fédération effectivement de faire la promotion de leur parcours de 3200 km. Alors Emma a vécu effectivement une situation dramatique, et puis elle a réussi à obtenir un don de moelle de quelqu'un qui est de Prague. Et donc Emma a dit...
4: Il est tchèque. Il n'est pas de Prague, il est tchèque. Et comme c'est des dons anonymes, elle pensait qu'en faisant un peu de bruit autour de sa montée là-haut, elle rencontrerait la chance, le bonheur, une étoile pouvait faire qu'elle rencontre un homme, puisqu'on peut donner que quand on est un homme entre 18 et 35 ans, cette greffe de moelle n'est possible qu'à cet instant-là. Et elle espère en la vie... qu'un petit ange lui amène ça.
2: Et voilà, donc c'est ça, c'est très symbolique. Et moi, je crois beaucoup aux symboles aussi.
4: Moi aussi, oui.
2: Un jour, je pourrais peut-être parler de quelque chose d'autre.
1: Oui, mais ça, il faudra venir à notre studio.
2: Mais nous soutenons Emma dans le cadre du club, dans le cadre de la fédération.
4: Ouais.
2: Et bien, écoute, nous sommes ravis. Et puis, elle a créé une association qui s'appelle Check ta moelle.
4: Absolument.
2: Il faut voir le jeu de mots. On la suit, on peut la suivre sur son site, sur les réseaux sociaux, pour voir leur parcours.
4: Elle avance bien. Moi, j'ai des nouvelles tous les jours.
2: Elle avance
4: très bien.
2: Alors, c'est pas elle toujours évident.
4: Elle a été retrouvée par ses parents.
2: 3200 km, c'est très méritant.
1: Parce que vient de démarrer une démonstration de l'atelier d'Adrienne, lecture poésie. Ils sont sur scène, là, juste à côté de nous. Ils sont quatre, deux femmes et deux hommes. Donc, si vous voulez nous rejoindre ici au Forum des associations à Seignos, au stade de Foutiriard, c'est en plein centre-bourg, c'est pas compliqué à trouver. Il n'y a pas 36 périphériques à Seignos. Il n'y a pas besoin de Waze pour arriver au stade de foot. Donc, vous pouvez venir les écouter. été. Eh bien, c'est super. Alors, comment on contacte votre association? Est-ce que vous recherchez encore des adhérents? Est-ce que vous voudriez avoir un petit peu plus de participants pour votre association?
2: Oui, je crois que... Bon, on ne recherche pas des adhérents, mais je crois que lorsqu'on participe à la vie d'un club, à son activité, c'est quelque chose de très enrichissant. Effectivement, on ne se retrouve pas tout seul. On peut avoir l'appui de tous ceux qui sont déjà présents. Et je voudrais insister aujourd'hui, puisqu'on a parlé tout à l'heure des femmes qu'on voit faire beaucoup de vélo en ce moment, effectivement, ce que tu disais tout à l'heure. Elles roulent très vite aussi sur les vélos de route. Ouais. Il y a quelques années, je faisais des cycles sportives, par exemple l'Ariégeoise. Et je voyais beaucoup de femmes, mais elles étaient catalanes ou espagnoles. Et là, je vois qu'ici, il y a en espagnol, on dirait « l'auge de esta práctica ». Et je suis ravi. Et dans ce groupe balade, donc, il y a déjà, je crois, vous êtes 7 femmes, je crois.
3: Sept ou huit
2: femmes.
3: Oui.
2: Et je dirais, pour prendre un petit peu l'humour de tout à l'heure, je crois qu'elles sont l'avenir de... Pour l'instant, elles pratiquent un petit peu en solitaire ou en couple, mais elles sont l'avenir du... peut-être des clubs.
4: Bien sûr, bien sûr. Mais de toute façon, dans cet humour qui est un humour absolument pas moqueur, on ne fait absolument rien sans les femmes. Et on a toujours dit, j'ai toujours entendu ça depuis que je suis tout petit, un homme ne réussit sa vie que grâce à une femme. C'est toujours elle qui nous pilote d'une manière ou d'une autre. D'ailleurs, Françoise, quelle a été votre motivation pour rentrer dans cette association près de José?
3: En fait, simplement parce que je roulais seule.
4: D'accord.
3: Et que j'avais envie de partager ces sorties avec d'autres personnes. Mmh. Et ça a été par le plus pur du hasard, parce que moi, ça fait pas longtemps que je suis au club. Ça fait un an exactement.
4: D'accord.
3: Je me rappelle que je rentrais de la plage, je vois le forum des associations. Mmh. Et puis...
1: Et toc.
3: Je vais...
4: Il a un charme, ce José, qui est absolument incroyable. Le président a un charme qui dépasse toutes les frontières de Seignos.
3: Et j'ai signé.
4: Et vous avez signé. Voilà. Et ces balades que vous faisiez seules vous ont permis de découvrir, vous l'avez expliqué tout à l'heure avec beaucoup de clarté, des parcours.
3: Oui.
4: Est-ce que depuis que vous avez intégré le club, vous emmenez les copines faire ce parcours?
3: Oui. Très souvent, en fait, parce que j'aime aussi partir seule. Je pars avec.
4: Ça, c'est pas bien.
3: Une carte.
4: On va vous retrouver perdu dans la forêt.
3: Non, alors je découvre tous les quartiers, les Landes, c'est riche, toute la
1: culture. Il y a plein de pistes cyclables en plus.
3: Il y a les pistes cyclables et toutes les petites routes qui desservent tous les quartiers. Ouais. Ici, autour de Souston, autour d'Azur, tout ça. Mm-hmm. Donc, je découvre un petit peu. Puis après, j'amène les copines.
4: D'accord.
3: Ou alors, c'est une autre copine qui décide. Non, on va faire ça aujourd'hui. On va aller plutôt voir la mer, les étangs, pousser jusqu'à Moliette. Enfin, on a toujours... Il y a tellement de choses à faire et tellement de pistes cyclables et puis d'endroits où on peut évoluer. Que
4: oui, alors moi j'ai quand même une question d'observateur. Les pistes cyclables sur Seignos, elles sont très belles, bien entretenues, mais ça monte et ça descend.
3: Oui, ben on appuie.
4: Vous appuyez sur les pédales?
3: Oui, tout à fait. Oui.
4: C'est pas mal.
1: Alors, on va être obligé de vous... d'accueillir un autre
4: de couper invité. La chic à José.
1: Voilà, de couper la chic à José. Et
4: c'est ce qui est
1: plus
4: dur. Françoise,
1: on va la garder. Françoise, on va la garder. José, c'est compliqué de couper la chic à José.
2: Parce que nous avons des invités du
1: DFCI, c'est pour la défense contre les incendies de forêt.
3: Ah, ça, c'est important.
1: Donc, je pense qu'on va discuter 5 minutes avec eux. De toute façon, on sait que l'association de José et Françoise, on la retrouvera dans notre studio, dans une matinale ou un notre moment de la journée très prochainement à Côte-Sud FM. Merci beaucoup tous les deux.
3: Merci à vous.
4: Et à très vite.
1: Roulez bien.
3: Merci beaucoup.
4: N'oubliez pas de pédaler surtout.
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1: 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Nous sommes toujours et encore en direct antenne du Forum des associations de Seignos au stade de foot Iriard en plein centre-bourg. Un nouvel invité qui nous arrive, qu'on a plaisir à recevoir, Alain, sur un sujet un petit peu délicat qui a, comment dirais-je, beaucoup occupé ou nous a beaucoup inquiété tout au long de l'été, et je pense que ce n'est pas fini parce que Alain représente la DFCI. Tu vas le dire exactement parce que je suis sûr que je vais me tromper. Alors, la DFCI.
2: Bonjour, tout d'abord merci pour votre invitation. Donc je suis Alain Ontemeyri, je suis le président de la DFCI de Seignos, qui est la défense des forêts contre les incendies.
1: Voilà, donc alors, un sujet, comme on disait, préoccupant.
3: Oui, préoccupant, et puis qui est vraiment d'actualité, qui est quelque chose qui nous a beaucoup touchés tous, quelque

0: appelé dès qu'un feu est déclaré sur un site, car nous avons la capacité de pouvoir guider les pompiers sur les chemins et nous avons une connaissance également précise de la nature. Car aujourd'hui, vous allez combattre un feu différemment, que ce soit des peines de 40 ans ou des peines de 5 ans. Mmh. Et nous sommes également, lorsqu'un feu est déclaré éteint par l'officier intervenant sur le feu, la garde du feu incombe au maire et le maire s'appuie sur la DFCI et donc nous avons la gestion de ce que nous appelons la garde au feu. Donc lorsqu'un feu est déclaré éteint, ces bénévoles vont se relayer pendant des jours à toutes les 3 heures, toutes les 4 heures pour aller juger si le feu est vraiment éteint.
1: Voilà. Mais votre formation, elle émane d'une pratique d'avoir été pompier volontaire ou pas dans votre jeunesse, enfin au moment où vous avez pris cette décision de vous orienter sur cette sécurité, ou est-ce que c'est une formation à part, qui se fait à part ?
0: Alors, avant de parler de formation, j'ai envie de vous parler de passion et d'amour. Donc l'équipe, en l'occurrence de bénévoles à Seignos, est composée aujourd'hui de 12 personnes. Sur ces 12 personnes, une seule et propriétaire forestier. Les 11 autres personnes, ce sont des gens qui viennent d'horizons divers et variés, d'âges divers et variés, mais nous avons en commun cet amour de la forêt. Nous, notre mission est à la fois de favoriser l'intervention des pompiers. Donc la DFCI a un budget alloué par les impôts que paye chaque forestier propriétaire.
1: D'accord.
0: Donc c'est nous qui aménageons les chemins, c'est nous qui faisons les points d'eau que vous allez voir quelquefois en bord de route. Mmh. Nous créons également des forages en forêt.
1: D'accord.
0: Notre deuxième mission...
1: Et vous informez, pardon, je le fais exprès,
0: je vous en prie,
1: pour que les gens nous comprennent bien, vous informez immédiatement les pompiers locaux. Vous leur dites, on a installé telle pompe à eau à tel endroit.
0: Tout à fait. Vous faites
1: une cartographie.
2: Oui, tout à fait. Tout sache où la chercher.
1: Exactement. Exactement.
0: Voilà, tout à fait. Tout cela, c'est aujourd'hui la lutte du feu ne peut être efficace que s'il y a différents intervenants. La principale est bien sûr les pompiers.
1: Oui, bien sûr.
0: L'ONF, les services techniques et la DFCI font partie de ce rouage. Et aujourd'hui, sur Seignos, c'est une DFCI vraiment active. J'ai sorti les chiffres pas plus tard qu'hier. Depuis le 6 juillet, les 12 bénévoles ont fait 40 rondes en forêt.
1: Jour et nuit ?
0: Non, essentiellement l'après-midi.
1: D'accord.
0: On a parcouru 1700 km en forêt de Seignos.
1: Ouais.
0: Et on a informé des gens qui ne savaient pas qu'il y avait interdiction de pénétration individuelle dans la forêt.
1: Donc, est-ce que vous êtes mandaté pour amender les gens qui passent à côté de la réalité, c'est-à-dire de se comporter correctement vis-à-vis de la forêt ?
0: Alors, les conseillers techniques sont validés par arrêté municipal pris par le maire. Tout cela validé par la préfecture, mais nous n'avons pas un pouvoir de procès-verbal.
2: Eh oui.
0: Nous n'avons pas un pouvoir d'infliger des PV. Mais d'accord. Nous travaillons en étroite collaboration avec la police municipale et la gendarmerie nationale. Donc lorsque nous voyons qu'il y a des gens en face de nous qui sont vraiment récalcitrants, voire méprisants à nos remarques...
1: Vous faites de la délation.
0: Nous passons notre chemin et nous faisons de l'information à la police municipale.
1: C'est pas le même mot. Mais...
2: Alors, vous inquiétez pas si vous avez de la friture sur la ligne. C'est Claude qui est en train de manger une crêpe.
1: Je mange une crêpe. Depuis ce midi.
2: Il y a des DFCI par commune, parce que tu dis Seignos. Il y en a une à Cabreton aussi.
0: Bien sûr. Alors, sur les Landes, il y a de mémoire 131 ASA DFCI.
2: Qui, NASA, c'est quoi, c'est une...
0: Association syndicale agréée.
2: D'accord.
0: Qui regroupe environ 157 communes. Donc, oui. Il n'y a pas de DFCI, entre guillemets, vivante, active, sur toutes les communes des Landes.
2: Petites communes,
0: Alors, à la fois pour des raisons, quelquefois, il y a peu de massifs forestiers.
2: Ouais. Oui.
0: Et
2: c'est
0: également,
2: vrai.
0: Ben, c'est comme tout, il faut du bénévolat. Mmh. C'est-à-dire. Toutes les personnes qui ont fait les 40 rondes pendant X temps, qui vont veiller le feu lorsqu'il y a un feu, la DFCI Nouvelle-Aquitaine, c'est que du bénévolat 100%.
2: Mais cette passion de la forêt, elle vient d'où, petit ? Tu construisais des cabanes, tu jouais au cow-boy aux Indiens avec tes copains et tes copines dans la forêt. Que ça vient d'où, cette passion de la forêt ?
0: Alors, si ma femme
1: nous
0: écoute,
1: entend,
0: elle connaît la réalité. C'est-à-dire, je suis un

0: Passionné de la forêt, plus particulièrement en forêt seignossaise. Mmh. Donc je suis propriétaire forestier à Seignos de quelques parcelles. Et lorsque par chance j'ai eu un petit peu d'argent, au lieu de faire une piscine, au lieu de changer la voiture, j'ai acheté une parcelle.
1: Mmh. Et puis d'accord.
0: Voilà. Donc je suis un passionné de forêt.
2: Et tu chasses dans ta propre forêt?
0: Je chasse dans ma propre forêt, mais surtout je milite pour une forêt ouverte. C'est-à-dire, je ne veux pas que la forêt se ferme. Et donc, c'est une de mes missions. Je dis, si tout le monde respecte les droits et devoirs de chacun, les propriétaires, moi, je suis content d'avoir des chasseurs dans ma forêt, je suis content d'avoir des chercheurs de champignons, des gens qui courent, des gens qui font du VTT, mais il faut que chacun sache que voilà, les trois quarts de cette forêt est privée. Mmh. Alors, et à tout moment, on pourrait se retrouver avec des parcelles clôturées. Et moi, je ne veux pas ça. Mmh. Et je milite pour une forêt ouverte, que tout le monde puisse profiter de ce poumon vert de Seignossais.
1: Alors, tu m'arrêtes si je me trompe. Il me semble qu'il n'y a pas eu d'incident notoire ou d'incendie dans la forêt de Seignos.
0: Avec un grand oui, je vous dis, vous avez raison.
1: D'accord. Donc, à quoi ça tient? Ça tient à la surveillance particulière de ce DFCI Seignossaise, je ne sais pas en comparaison avec d'autres, ça, à l'entretien de cette forêt, au chemin, ça tient à quoi? Pourquoi il n'y a pas eu d'incendie?
0: Alors, il n'y a pas eu d'incendie parce qu'il y a le facteur chance. L'année dernière, nous avions eu un incendie à cause de la foudre.
1: Oui,
0: donc ça, c'est le facteur chance. On a qui tombe ou non sur notre massif forestier. Pas plus loin, nos amis Soustonnet ont eu, début août, la foudre qui est tombée à deux endroits. À deux endroits, il y a eu le feu. Ensuite, est-ce que le travail de la DFCI, le travail de la police municipale, le travail de la gendarmerie nationale que nous avons beaucoup sollicité. J'ose vous dire, je ne sais pas si les chiffres officiels sortiront, mais ils ont fait un travail réellement important en forêt. Voilà. Je pense que tout le monde a été choqué, et c'est le minimum des mots, par ce qui s'est passé voilà, à Somos, à Biscarros ou à Luglon. Donc tout le monde a intérêt à préserver ce poumon vert. Voilà. Donc le résultat de Seignos, j'ai envie de vous dire, il y a le facteur chance que je vous répète, et il y a également tout le travail qu'ont fait la police municipale, la gendarmerie, les civiculteurs et la DFCI.
1: Oui, parce que quand on se balade ici, et souvent, j'imagine de temps en temps.
2: Nous, on travaille avec Blandine, on n'arrête pas de travailler.
1: Dans ce massif de Seignos, mais si ça brûlait, mais quel paysage ce serait.
2: L'apocalypse.
1: Parce qu'on est c'est un poumon ici, notamment en Seignos. C'est vert partout, c'est agréable, ce serait catastrophique, quoi.
0: Bah, c'est vrai que alors chacun prêche pour sa paroisse. La forêt de Seignos a, j'allais dire, deux particularités. D'abord, c'est son relief. Contrairement au plat pays des Hautes-Landes, Seignos a un relief de nous, ce que nous appelons les tuques, qui est assez atypique. Nous avons également une diversité de forêts, puisque nous avons plus de 25% de cette forêt qui n'est pas constitué de paires maritimes cultivées, mais c'est du chêne pédonculé, du chêne tauzin, du chêne liège. Donc nous avons, c'est vrai que la forêt de Seignos, je suis peut-être mal placé pour le dire, mais elle est belle.
1: Non, mais moi je confirme, elle est très belle. Je crois que Coach des Femmes a toujours confirmé que la forêt de Seignos est belle.
2: Et il le dit avec d'autant plus d'amour qu'elle lui appartient totalement. Donc il va pas cracher dans la soupe quand même.
1: Bon, donc les conseils avant de se quitter, les conseils de la DFCI et d'Alain à Seignos.
0: Écoutez, les conseils de la DFCI sont simples. Nous avons une très belle forêt qui est aussi belle que fragile. Lorsqu'il y a des interdictions, je vous demande de les respecter. Voilà. Parce que une forêt, il faudra attendre 40 ans avant qu'elle soit la même. Nous avons connu en 2003 un énorme feu sur Seignos qui avait fait 250 hectares et qui avait débordé un peu chez nos amis Soustonnet. Je n'ai pas envie de reconnaître ça. Donc nous ferons tous pour la préserver. Et chacun, à son niveau, doit être sensibilisé, doit respecter lorsqu'il y a des interdictions.
1: En tout cas, Alain, bravo à tous vos collègues, hommes, femmes, pour tout ce travail. Félicitations.
2: Merci beaucoup.
0: Merci de votre accueil. Et bonne journée à tous.
2: À très bientôt. 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
1: Côte Sud FM 90.3 et Côte Sud FM toujours en direct du Forum des associations. Alors, Claude est en train de se battre avec les assiettes parce qu'il a mangé plein de madeleines et de crêpes, gourmandasse comme il est.
2: Je suis dans les courants d'air.
1: Oui, t'es dans les courants d'air, oui. Mais pourtant, les courants d'air, ils t'ont pas fait partir.
3: Non, je suis bien attaché à mon fauteuil.
1: C'est
3: non,
1: ça. Je suis bien attaché à mon fauteuil. Alors, tiens, on a le plaisir de recevoir quelqu'un qu'on connaît bien. À côté d'FM, c'est notre ami Raphaël, Raphaël Chiquet.
4: C'est ton ami, parce que moi, c'est Tao, mon ami.
1: Mais Tao, on va en parler tout à l'heure. On ne parle que de Doro, d'ailleurs. Tout à l'heure, on avait le club cyclo de Seignos. Tout ça, tu connais José du club cyclo de Seignos?
5: Je ne le connais pas, mais j'ai hâte de le rencontrer. Mais en tout cas, ça veut dire que le Doro est dans l'air du temps.
1: Mais c'est une
3: région de la pédale, ici. Hein.
1: C'est le quart d'heure, Claude.
3: La plupart des gens font du vélo parce qu'il y a beaucoup de pistes cyclables. C'est tout.
1: Voilà.
3: Mais je vois pas. C'est dingue d'avoir l'esprit mal tourné. Voilà.
1: Recevons Tao. Aussi également Tao.
3: Et voilà. Ça,
1: alors,
3: c'est mon copain.
1: Tao, qui est quand même l'héritier d'une famille bien connue à Côte-Sud-FM. Il a ses entrées à Côte-Sud-FM parce que sa maman a travaillé autrefois à Côte-Sud-FM. Et oui.
3: Je vais
1: bonjour,
3: te dire,
1: Tao.
3: C'est l'année où on a eu une montée en puissance de gens qui nous écoutaient. La matinale, c'était un enfer à l'époque de la maman de Tao.
1: Ça va, Tao?
6: Ça va.
1: Donc toi, tu viens avec Raphaël. Alors tu vas nous causer de quoi dans le micro?
6: Je vais vous expliquer ce que je fais un peu en BMX avec Raph.
1: Eh ben c'est parti avec Raph. Nous on dit Raphaël, faut dire Raph.
5: On peut dire Raph. Et vous savez que Tao c'est mon vice-président de l'asso. Hein. Attention.
3: Comme quoi, selon les assos, soit on prend des jeunes, soit on prend des plus âgés.
1: On recommence, on rembobine tout. Monsieur le vice-président. Tao, nous sommes enchantés de pouvoir vous recevoir à Côte-Sud-FM. Nous y pensions depuis des années, ça n'avait pas pu se faire. Nous savons que vous avez un agenda très fourni. Donc nous sommes très heureux de vous recevoir aujourd'hui.
3: Alors ça s'est passé comment la rentrée scolaire, Tao?
5: Allez, direct dans le dur.
6: Ça va.
3: T'avais passé de bonnes vacances?
6: Ouais, c'était bien les vacances.
1: Et surtout, t'avais bien terminé ton année scolaire l'année dernière?
6: Oui.
1: Bon,
6: oui.
1: Bah alors ça va.
3: T'as fait de la compète là, juillet-août, en BMX?
6: Il y a eu une compète avec Raph qui l'a organisée.
3: Oui. Il l'a organisée à quel endroit, Tao?
6: C'était à Seignos au Penon.
3: D'accord. Et alors?
6: Et j'ai gagné la compète avec... Enfin, devant...
3: Vous étiez deux, non? Trois d'inscrits, non?
6: On était...
5: Médisants.
1: T'es meilleur que moi, parce que moi j'allais dire que t'étais tout seul.
3: Vas-y Tao, tu t'es battu devant combien de personnes?
5: Non, il y avait des concurrents.
3: Bah oui, lesquels?
5: Il a pas démérité.
3: Il a pas démérité?
1: Bon. Alors bravo.
3: Bravo.
1: Bravo Tao. Bah,
6: merci
1: Check.
6: Beaucoup.
1: Check.
3: Bon, tu es un petit bonhomme, tu es libre le mercredi après-midi.
6: Oui.
3: Et sur Côte-Sud FM que tu écoutes en permanence, il y a une émission qui s'appelle Le Sport à la Loupe. Un de ces jours, je vais te convoquer pour que tu viennes parler du BMX. Es-tu d'accord? Voilà, c'est de 16 à 17 avec Sergio, nous sommes deux, à interviewer les sportifs.
1: Moi je serais d'accord Claude, que tu tapes pas sur la table, ce serait bien.
3: Je fais ce que je veux.
5: Alors moi je suis pas d'accord parce qu'à 16h il a cours de BMX.
1: Vraiment,
5: on fera une exception.
1: Eh bien on fait une émission radio cours de BMX.
5: Allez, voilà, on délocalise.
3: Exactement, on délocalise. Non, ça me ferait bien plaisir qu'un jeune vienne parler de cette discipline que nous ne pratiquons pas, Bernie et moi, parce que nous avons des articulations complètement pourries, donc on ne peut pas faire de BMX.
1: On a fait trop de danse salsa, c'est pour ça.
3: Oui, au soleil des Antilles. On a toujours notre table au soleil des Antilles. Et tu viendras nous expliquer comment on maîtrise ces vélos. Comment, d'après ce que je sais d'ailleurs, il y a un champion du monde français de BMX.
5: Oui, c'est moi.
3: C'est toi, hein?
5: Oui.
3: Alors, puisqu'on a cette chance, je rappelle que nous sommes au Forum des associations de Seignos. Vous avez encore le temps de venir rencontrer quelqu'un qui a un titre de champion du monde. Il n'y en a quand même pas beaucoup dans la région. Si, on en a en Chistera, mais en BMX, on n'en a quand même pas beaucoup.
1: Je ne crois pas, non.
3: En champ basque, on n'en a pas.
1: Ce sont des amateurs, en principe, des amateurs.
3: Raphaël, comment ça se passe, un championnat de BMX, et où est-ce qu'on va chercher son titre de champion du monde?
5: Alors, pour ma part, le titre, je l'ai eu à Cologne, en 2009, en Allemagne.
3: En eau de Cologne?
1: Non, non, non, c'est pas.
5: Cologne, Allemagne.
1: Nous, on se le colle tous les jours. Hein. C'est le problème, c'est ça. Hein.
5: Et comment ça se passe une compétition de BMX?
3: Alors, exactement. Part, alors, déjà, il y a un vélo.
5: Voilà, déjà, voilà, il y a un BMX. Il faut savoir que BMX, ça veut dire Bicycle Motor X.
3: Oh,
5: bicycle,
3: yeah.
5: Motocross.
3: What's the accent?
5: I am fluent in English.
3: Yes. Understand.
5: Et donc, ma discipline, moi, c'est le BMX flat. Donc, ça se pratique sur un sol plat. On n'a pas besoin de module. On ne fait pas ça dans un skatepark.
3: Oui, on ne fait pas les. Ouais.
5: Exactement. On pratique exclusivement au sol. Et comment ça se passe, une compétition de BMX flat? On a un run, c'est-à-dire un passage qui dure 3 minutes. Et on est jugé sur plusieurs critères qui sont la difficulté, l'originalité, le style, la variété et la.
3: La vitesse, je suppose.
5: Non, la
1: dextérité,
5: le fait de mettre la consistance. Est-ce qu'on met des pieds au sol ou pas? Est-ce qu'on
1: est consistant? 3 minutes.
5: Ouais. 3 minutes.
1: Tout ça, est-ce que 3 minutes.
3: Est-ce que les figures sont comme en patinage artistique imposées ou est-ce que tu viens avec ton programme que tu déposes devant les jurés en disant le quadruple tour que je vais faire sur la roue arrière, je suis le seul à le faire.
5: Et non, justement, on est à l'opposé de ça, nous. C'est du freestyle. On est complètement libre. C'est un style libre. Et justement, le but, c'est d'être original et d'amener des nouveaux mouvements que personne n'a jamais vu. D'accord. Pour faire évoluer le sport et impressionner le jury et les spectateurs.
3: Mais vous vous connaissez tous, Raphaël, dans cette discipline. Est-ce que tu espionnes de temps en temps le type qui a été deuxième ou troisième du championnat en te disant, tiens, il est en train de préparer une figure, j'avais pas imaginé ça, je vais la travailler aussi.
5: Alors, c'est pas la même époque qu'il y a 20 ans. Il y a 20 ans, on n'avait pas les réseaux sociaux. Maintenant, effectivement, on peut espionner, c'est pas vraiment espionner, mais sur les réseaux sociaux, souvent les riders, quand ils arrivent à créer une nouvelle figure, ils la postent. Et donc on n'est pas forcément surpris sur les compétitions. Mais parfois non, parfois ils ne la postent pas et on arrive à une compétition et on a encore des belles surprises. Et à mon époque, il y a 20 ans, donc sans les réseaux sociaux, à chaque compétition, on arrivait
3: on découvrait le travail des autres.
5: Exactement.
3: Est-ce que le monde asiatique est très fort dans cette discipline?
5: C'est les Japonais qui dominent largement la discipline. Les Chinois sont pas loin derrière, les Malaisiens, les Thaïlandais sont très forts.
1: Et justement, je voulais demander à Tao, pourquoi, je sais pas, t'as pas fait les échecs du foot, du rugby, du patin? Pourquoi t'as fait du BMX? Quelle est cette idée?
6: Alors, j'étais petit, j'avais 8-9 ans, et je sais pas, j'ai eu l'idée de commencer le BMX flat. Mon père, il m'a acheté un vélo, un petit BMX chez Decathlon, et j'ai commencé avec des vidéos sur Internet. Et après, j'ai su qu'il y avait Raph dans le coin.
1: Et toc, là, la rencontre s'est faite, et tu as donc... est-ce que ta mère, elle fait du BMX?
6: Ah non, pas du tout.
1: Pas du tout.
5: J'essaye de la mettre sur un BMX, mais je n'y suis toujours pas arrivé.
1: Mais on va y arriver à lui faire faire du BMX.
5: J'ai réussi avec le papa, mais la maman, j'y travaille encore.
3: Je rappelle que sur un BMX, il n'y a pas de porte-bagages. Donc, elle est obligée de pédaler, elle est obligée de s'y mettre. Elle ne peut pas le faire avec toi en balade.
1: Est-ce qu'il y a des BMX à assistance électrique?
5: Oui, ben, j'ai une marque de BMX à assistance électrique, c'est Evol. On est basé dans la zone à Sorte.
1: Comment ça s'appelle?
5: Evol, E-V-O-L.
1: Ah, Evol, Evol, c'est ça.
3: À quel
1: Evol
3: endroit?
1: Oui,
3: j'ai vu. À quel endroit?
5: Juste à côté de CG Sushi, 174 avenue des Rémouleurs.
3: Oui, très bien.
5: On a une boutique là.
3: Dans la première partie.
1: Ça apporte quoi?
5: Alors, c'est des BMX à grande roue, donc 24 ou 26 pouces, donc la taille VTT ou juste en dessous. Pour le confort, pour être un petit peu plus haut. En fait, c'est des vélos cruiser qu'on appelle ça.
1: Ouais.
5: Qui ressemble vraiment à un BMX, la forme du cadre, le guidon, etc. On s'inspirait des vélos des années 70, des premiers BMX qui avaient une grande selle imitation motocross pour le confort. Et on fait ça avec des composants très modernes, un moteur très moderne chinois. On dessine nos cadres et nos fourches et nos roues, on les fait fabriquer dans des usines top à Taïwan. On fait fabriquer la selle en France et on assemble tout dans notre magasin.
3: Dans l'atelier. Ôte-moi d'un doute, est-ce qu'il y a 3 ou 4 ans, tu as été l'homme qui était en démonstration Place des Landais lorsqu'il a été mis en place une démonstration de BMX? Tu faisais partie de ces jeunes parce qu'il y avait 4-5 jeunes qui n'arrêtaient pas de faire des figures. C'était lors d'une fête de la Place des Landais.
5: C'était
3: il y a 4-5 ans.
5: La Place des Landais, c'est-à-dire devant
3: l'océan.
1: Tu venais de sortir du lycée. Tu venais de finir le lycée.
3: Ça te rappelle
5: rien. J'en ai fait plusieurs. Est-ce que c'était dans le cadre du festival de surf?
2: Non.
3: Je crois que c'était au moment de où Roland avait le Rock Food et sur la place il y avait des démonstrations.
1: Si, faut faire attention parce que Claude, tu parlais de freestyle tout à l'heure. Il est un peu en freestyle lui aussi de temps en temps. Il se mélange un peu sur les dates, les années, alors, les manifestations.
5: Il faut savoir que des démos sur cette place des Landais, la première que j'ai fait, elle date de 2008. Et j'en ai fait beaucoup dans ma vie pour diverses opérations, voir, pour des tournées Extreme Sport Channel, pour des événements sur le Quick Pro, pour j'ai fait un reportage pour la télé allemande sur cette place, donc c'était peut-être moi, oui, il y a 4 ans. Ou sinon, c'est mon comparse Mathias Dandois qui est 10 fois champion du monde et qui vient régulièrement ici.
3: Non, 10 fois, ça m'intéresse pas.
1: Toi, t'es qu'une fois, t'es un petit joueur, toi. Une fois champion du monde, l'autre 10 fois.
5: Alors, c'est pas que je suis un petit joueur, enfin, on peut dire que je suis un petit joueur, c'est surtout que lui est exceptionnel. Il est un très gros joueur.
1: Et toi, Tao, quand est-ce que tu vas être
3: champion
1: déjà des Landes, champion de Seignos.
5: Alors déjà, il est quand même champion, je te laisse parler.
1: Ouais, champion de quoi?
6: J'ai gagné le Festival International des Sports Extrêmes à Montpellier, catégorie junior, devant un Chinois et un Hongrois.
3: Pardon. Catégorie junior, toi, tu me prends pour un imbécile. sous prétexte que je suis d'un certain âge, tu as décidé de te foutre de moi. Alors rappelle-moi ton âge, s'il te plaît, à l'antenne.
6: J'ai 14 ans.
3: Et à 14 ans, ça n'a jamais été la catégorie junior.
1: D'accord, ok. Donc, tu as mis la pâtée à un Japonais.
3: À des 18 ans.
6: Un Chinois de 18 ans.
1: Un Chinois de 18 ans. Ouais. Non, de 14 ans.
6: Il avait 13 ans, je crois.
1: Ou 13 ans. Et un pour. Non, un.
6: Un Hongrois.
1: Un Hongrois. Mmh. D'accord. Donc, c'est une compétition renommée.
5: C'est la plus grosse compétition de sport extrême au monde, tout simplement.
1: Total respect.
3: Non, mais alors, attends. Non, mais on va tout mettre. Dans le... Ah oui, je tape plus, je te promets, je tape plus.
1: Ça m'arrangerait, mais bon.
3: On va remettre les choses en place. Tu vas à l'école quand?
6: Moi, j'y vais tous les jours.
3: Je vois pas comment tu peux être à Montpellier pour remporter le championnat du monde de BMX Junior, enfin de, comment tu l'as appelé, freestyle?
5: C'est le FIS, ça s'appelle, l'événement.
3: FIS, voilà. Et être à l'école, c'est pas possible.
6: Ouais, il y a quelques exceptions.
3: Et ben voilà.
1: Il y a des week-ends surtout.
5: C'était pendant le week-end de l'Ascension. Ça a toujours lieu pendant le week-end de l'Ascension.
3: Ah, ils sont malins.
1: On sait, Claude, que tu faisais travailler tes enfants 7 jours sur 7, toi. Mais bon, les enfants, ils sont en week-end.
3: Moi,
1: quand même.
3: C'est à la russe. On doit passer son temps à bosser.
1: Quel serait ton rêve? Alors, quel est ton rêve, toi, Tao, en BMX?
6: Déjà, ce serait de continuer pour progresser et faire des championnats du monde. Mm-hmm. Et déjà en septembre, je vais faire le championnat de France.
1: Oula, il faut nous tenir au courant de ça.
6: C'est à Martigues.
3: Oui, mais on est en septembre. C'est à quelle date? À la fin? À la fin du mois?
5: C'est 26-27 septembre.
3: D'accord. Alors écoute, c'est clair, on va prendre rendez-vous. La prochaine émission de Sport à la Loupe, tu reviendras avec le titre et tu viendras nous parler. On reprend contact avec
5: vous. Il reviendra avec la médaille et le jersey.
3: Voilà, exactement. Alors sans médaille, tu rentres pas.
1: Sa phrase, elle était très importante. Parce qu'il n'a pas dit « je rêve de devenir champion du monde ».
3: Non.
1: Il a dit « je rêve de progresser ». Pour devenir champion du monde. Mmh. Donc, il y a déjà la notion de travail et de progression. Il n'y a pas cette notion de, comme on a été tous gamins, je tape dans un ballon, dans un an, je suis champion du
3: Ronaldo,
1: monde.
3: Je suis Ronaldo
1: et tout. Moi, ça m'a frappé, sincèrement, cette phrase-là, elle m'a vraiment scotché.
3: Ouais. Mais je comprends bien parce que déjà, dans le mot travail, il y a tout un mot que tu ne comprends pas. Et ensuite, quand on voit que ça vient d'un petit garçon de 14 ans, c'est parfaitement bluffant.
5: Mais chapeau. En fait, il a tout compris. Pour arriver à des résultats en BMX flat, il faut vraiment de l'assiduité, de l'abnégation, de la répétition.
3: Ouais.
5: Il faut être concentré, il faut s'entraîner intelligemment. C'est-à-dire qu'il faut savoir pourquoi on échoue et réussir à gérer ses erreurs pour progresser. Le coach n'est pas tout le temps derrière toi pour t'aider.
3: C'est quoi la préparation d'un athlète pratiquant le BMX?
5: À part le mental,
3: qui doit être très lourd.
5: Déjà, beaucoup d'entraînement. Pour arriver au meilleur niveau, il faut s'entraîner 5 jours sur 7, au moins 2 heures par jour. Après, c'est un sport qui est très complet. Mm-hmm. Ça fait travailler vraiment tous les muscles, toutes les chaînes musculaires. Après, on peut faire cardio à côté pour être en forme, un peu de renforcement aussi. Mm-hmm. Mais c'est pas forcément obligatoire. Moi, j'ai fait ma carrière sans faire de sport à côté. Maintenant, je cours beaucoup et je fais un peu de renforcement. Mais l'essentiel, c'est quand même de s'entraîner dans sa discipline.
1: Tao, dis-nous la vérité. combien de gamelles t'as pris, mais surtout, combien Raphaël il se prend de gamelles.
6: J'en ai aucune idée, je sais pas.
4: Il tombe tout le temps.
6: Même moi, je tombe souvent.
5: Faut savoir qu'à l'entraînement, c'est 99% d'échecs.
1: Mmh. Ah, il faut être costaud quand même. Ouais.
3: Parle-nous de la sensation que tu as en compète, car de mémoire, les prestations se succèdent très rapidement. C'est-à-dire qu'un biker fait sa prestation de 3 minutes et très rapidement derrière, il y a un biker qui rentre sur le circuit.
5: Exactement, ouais.
3: Quand tu es le cinquième à passer et que tu as vu une figure dont tu sais, parce que t'es malin, tu sais qu'il vient de marquer des points auprès des jurés, comment tu montes sur ton vélo ?
5: Alors, dans les compétitions, il faut vraiment se mettre dans une bulle, hein, comme toutes les compétitions de sport de haut niveau. Sinon, on se laisse distraire par tout ce qu'on peut voir. Donc moi, j'essaye d'éviter ou je regarde sans faire attention, je pense à autre chose. Moi, j'aime bien me mettre dans ma bulle avec de la musique. J'écoute Côte Sud FM. j'écoute des choses qui me mettent dans une bonne ambiance en fait, qui me rappellent de bons souvenirs. Je travaille beaucoup la concentration, ma respiration juste avant. Et parfois je me chie dessus.
3: Oui, bien sûr. Alors on s'excusera, Blandine est absente actuellement, mais tout ce qui sont des termes un petit peu orduriers à l'antenne sont sanctionnés de 5 €. Donc aujourd'hui.
1: C'est l'apéro, sanctionné d'un apéro.
3: Là aujourd'hui ça va être 10 puisqu'on est en plein air. Mais non. Dieu sait si je me laisse aller aussi.
1: En tout cas, merci à vous deux d'être passés. Alors, je sais qu'il y a un petit quelque chose en tractation, mais là, je ne sais pas comment on va arriver à résoudre ce petit problème. Mais c'est pas un problème. C'est éventuellement que Raphaël puisse. Il devait passer l'année dernière à Côte Sud FM Fest, et ça n'a pas pu se faire parce qu'il y avait, je sais plus.
5: Les deux ans, c'était annulé. L'année dernière, j'étais pas dispo. J'étais sur un événement.
1: Donc. On va essayer de voir si, comme ça, allez, nous, on est comme ça à Côte Sud FM, à la dépotée, on n'arrive pas à...
5: En BMX ou à la musique ? Faut savoir, les gars.
3: Est-ce que tu es capable de jouer de la musique sur ton BMX ?
5: Bah, bien sûr.
3: Tu joues de quel instrument ?
5: Moi, je joue de la guitare, de la basse, de la batterie.
3: Du BMX sans les mains, c'est tout à fait possible.
1: Avec chiquet, c'est pas du chiquet.
3: On s'excuse.
5: J'avais jamais entendu cette blague.
3: Non.
1: Elle vient de me traverser.
3: On s'excuse.
1: J'ai des fulgurances.
3: Il est arrivé vers
1: 8h30.
3: On s'excuse. Il est arrivé à 8h30. Il est en train de carrément fondre les plombs. En tout cas, Tao, merci
1: beaucoup.
3: Tao, tu seras à l'antenne en octobre avec la médaille. D'accord ? Raphaël, tu accompagnes Tao.
5: Oui.
3: Parce que forcément. Il va être passé à la moulinette par deux spécialistes du sport de haut niveau.
5: Ouais.
3: Donc, il a intérêt à baliser. Hein. Sa médaille ne va pas lui suffire. Et on prend contact. Vous aurez de nos nouvelles après ce forum.
5: Super.
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3: Vas-y, au contraire.
5: N'hésite pas à nous suivre sur les réseaux. Sendit BMX 40, Tao BMX sur Instagram. Moi-même, c'est Raphaël Chiquet.
3: Voilà. Moi, j'ai pas l'électricité, donc je risque pas de te suivre.
5: J'entendrai par rigueur.
1: En radio, il n'y a pas de limite d'âge, c'est ça le problème.
3: Et en plus, pour obtenir une subvention, il faut un vieux.
1: Voilà, donc, c'est ça.
3: Tant que tu n'as pas ton vieux, les dossiers ne sont pas vus par les communes.
1: Merci.
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1: Allez, on continue tout de suite. Fais pas de pause musicale parce qu'il y a un copain qui est venu nous rejoindre. C'est notre ami Marc d'Arguilhac. Je sais qu'il y a d'autres. Normalement, on a encore d'autres invités qui doivent venir. La journée avance. Et alors, Marc, il va falloir que tu sois au taquet là parce que pour passer après Tao, c'est compliqué quand même.
2: Ah oui, je suis un athlète. Ça marche, ça fonctionne. Oui,
1: oui ça fonctionne.
3: Oui, ça
2: oui je suis un athlète de haut niveau, mais pas du tout dans la même discipline. Quoique, quand j'étais jeune. J'étais pas si mauvais que ça en rugby.
1: Au rugby, à la boutique.
2: C'était pas du BMX, mais c'était du rugby.
1: Ah, nous avons une autre invitée qui. Alors, serait-ce Catherine ? Non ? Ce serait.
3: Si, c'est ça.
1: Catherine, jardin partagé. Ah, ben oui, les jardins partagés du bourg. On avait fait un reportage. J'avais été faire un reportage, je me souviens, au moment où vous aviez commencé à ouvrir.
3: Planter des choux.
1: Ça, et j'avais été faire des interviews de monsieur le maire. Oui, c'est ça, un truc comme ça. Alors, Marc, on va être rapide, on va parler du prochain concert d'Arguilhac.
2: Alors, écoute, nous finissons notre saison sur deux concerts dans le sud des Landes. Mm-hmm. Demain, à Dax, à la cathédrale, à 15h, le premier.
1: Ouais. Mm-hmm.
2: Voilà, donc chant basque et espagnol traditionnel, comme d'habitude. Mm-hmm. L'entrée est en libre participation. Et notre dernier concert sera à Vieux-Boucau le 19 septembre à 21h à l'église Saint-Clément.
1: Et après ça, Marc, il roupille.
2: Non, il roupille pas. Nous avons des mariages, des animations. Mais disons qu'on termine, c'est nos deux derniers concerts marié, sur les 13 concerts qu'on a fait cette année.
1: Tu es déjà marié, toi ?
2: Alors, mais je me marie tout, très souvent en ce moment, je dois avouer.
1: D'accord.
2: Voilà,
1: alors,
2: voilà.
1: On rappelle, on le reçoit souvent, Marc, il vient nous parler d'Arguilhac, cette magnifique chorale de chants basques et gascons et de marins.
2: Non, pas gascon.
1: Basque, oui.
2: Basque et espagnol, traditionnel. On s'excuse, mais pas gascon. Non.
1: Excuse-moi de cette
2: C'est pas grave. Non, c'est pas grave. C'est pas grave.
1: Tu seras invité.
4: Si jamais les studios sont en feu dans la nuit,
1: voilà,
4: on saura pourquoi.
1: c'est ça. Ok.
2: Bon, enfin, ça me fait plaisir de vous voir en forme tous les deux. Je sais pas ce que vous avez fait à midi, mais
4: À midi nous étions ensemble. Et quand on est ensemble avec Bernie, au bout d'un certain nombre d'heures, il y a une complicité. T'imagines même pas.
2: Bien sûr.
4: T'imagines même
2: bien
4: pas.
2: Bien sûr, bien sûr.
1: Ça rigole.
4: Ça nous arrive de rentrer à la même adresse.
2: Je sais bien.
4: On est perdu.
2: Je sais bien. C'est pour ça que je vais toujours avec plaisir vous rencontrer.
1: On ne va pas impressionner Catherine qu'on ne connaît pas, effectivement, qui n'est pas encore venue à Côte Sud FM avec son association, si je ne m'abuse.
7: Ah non.
1: Il faut rapprocher le micro très
7: L'association
1: près.
7: Est toute récente. Elle a été créée, je crois, officiellement en juillet 2026. Mais le jardin existait déjà puisqu'il était géré par l'autre association de jardins de Seignos, l'association de jardins partagés. Donc,
1: c'est ça que je... Voilà. Oui, il faut
4: Catherine,
1: que je...
4: Il va falloir que pour nos auditrices et nos auditeurs, vous soyez précises.
7: Oui.
4: Car ici, nous le sommes. Il y a deux jardins partagés à Seignos. Est-ce que vous êtes en gérance des deux ou est-ce que ce sont deux associations différentes ?
7: Ce sont deux associations différentes depuis cette année.
4: D'accord.
7: Avant, il y avait... deux jardins avec la même association.
4: D'accord.
7: Et parce que les jardins étaient très différents, finalement.
4: C'est vrai. Mentalité totalement différente.
7: De se séparer. Et donc, le nouveau jardin du bourg, maintenant, est géré par l'association Les Jardins du Bourg.
4: D'accord. Donc, il y a Bellara et vous.
7: Absolument. Le premier, c'est Graine Océane.
4: Oui.
1: Oui, c'était Graine Océane, je me souviens, qu'on avait reçu, nous.
7: Rue des Palombières.
4: Oui.
7: Et le deuxième, c'est ici, Jardin du Bourg, à la sortie de Seignos, direction Tosse.
4: D'accord.
7: Au dernier rond-point, toute la partie gauche, là, les jardins.
1: Alors, ça, on le voit maintenant, parce que je me souviens au début, et puis là, on le voit bien, parce que ça a bien avancé, les travaux, il y a la cahute et tout.
7: Ah ben oui, c'est tout à fait opérationnel, on a une cahute avec plein d'outils.
1: Ouais.
7: On a tous les
4: Alors, la philosophie de ce lieu.
7: Oh, c'est le bonheur du jardinage.
4: D'accord.
7: Vraiment.
4: Parcelle privée, parcelle commune.
7: Parcelle privée de 30 mètres carrés par adhésion, par famille. Et beaucoup de parcelles communes qu'on fait ensemble.
4: D'accord.
7: C'est-à-dire, c'est pas exclusif, c'est pas l'un ou l'autre. C'est en plus des parcelles privatives, on gère ensemble l'espace central, les fleurs, plantes aromatiques.
1: Je vous déconseille, si Claude vient demander une petite parcelle pour cultiver le jardin, moi je vous déconseille.
7: Pourquoi
1: parce que
4: je vais faire
1: c'est
4: du
1: pas
4: cannabis.
1: Un jardinier hors pair.
4: Je vais faire du cannabis.
7: c'est original, pas un... tout le monde en fait.
4: Mais tout le monde en fait, ouais.
1: C'est
4: j'arriverai pas à vendre ma production.
7: Et en plus, c'est à but non lucratif.
4: En plus. Racontez-moi, Catherine, parce que moi, quelque part, c'est vrai que ça m'a interrogé quand je suis allé découvrir ces jardins partagés. Quel est l'intérêt d'avoir une partie parcelle privée et un intérêt de parcelle commune ? Pourquoi il y a cette différenciation ?
7: Ah ben, parcelle... Est-ce que vous jardinez, vous ?
1: Mais non,
4: je ne sais même pas où est le jardin, moi. Il y a deux endroits que je ne connais pas dans un lieu. C'est la cuisine et le jardin.
7: Bon, le jardinage, c'est un plaisir extrême pour les jardiniers. Mm-hmm. Et avoir sa propre parcelle où on demande l'avis à personne, on fait ce qu'on a envie, c'est quand même... je ne sais pas. Moi,
4: mais c'est très égoïste quand même.
7: Ce n'est pas égoïste, parce qu'on s'échange des plans, on discute.
4: Ah, quand même. Il y a un lien entre le propriétaire et le... D'accord.
7: Il y a ceux qui savent bien faire, on leur demande conseil, on essaye de les imiter, etc. Il y a beaucoup d'échanges entre les jardiniers.
4: Entre les propriétaires, les gens qui exercent. Alors, il est ouvert, bien sûr, toute la journée, je suppose.
7: Bien sûr.
4: Tous les jours de la semaine.
7: Oui.
4: Et vous avez un système de bénévoles qui fait que tout est arrosé correctement, tout est entretenu correctement.
7: Chacun gère sa parcelle comme il l'entend.
4: Oui.
7: Tant pis pour lui s'il n'arrose pas. Et ensuite, on demande aux adhérents de donner un coup de main pour l'ensemble, pour le reste, c'est-à-dire les allées, entretenir les allées. Les jachères fleuries, les arbres fruitiers, etc.
4: Est-ce que dans la plupart...
7: Il y a toujours des volontaires, il y a des gens qui adorent ça et donc ils ne se font pas prier pour donner un coup de main.
4: Et est-ce que, comme dans tous les jardins partagés, lorsqu'il y a des choses de cultivées, vous partagez tout cela, tous ensemble ? Est-ce que la production est répartie par les membres de l'asso ?
7: Notre jardin, cette particularité, c'est quand même beaucoup des jardins privatifs. Donc les personnes d'abord nourrissent leur famille et ensuite on s'échange le surplus.
3: D'accord.
7: Ou on l'offre, ça nous est arrivé d'avoir trop, mettre un cajot à la sortie du jardin.
3: Pour oui, pour les gens qui sont dans le besoin et qui, d'accord.
7: Qui ont envie de goûter des bonnes tomates.
3: Des bonnes tomates.
7: Oui, voilà, c'est agréable, quoi. Voilà.
1: Le micro. Alors, deux secondes. Juste, ben justement, on recevait Tao et Raphaël. Et là, Tao et Raphaël sont en train de démarrer une démonstration de BMX, freestyle, là où je sais pas quoi. Et donc, voilà, Tao est en train de commencer des figures endiablées. Alors, je ne sais pas si Catherine, elle est fait du BMX.
7: Non.
1: Quelle est l'autre passion de Catherine, d'ailleurs? S'il y en a une autre.
7: Oui, oui. Ben,
1: rapproche le micro.
7: Il y en a beaucoup, mais ce n'est pas le sujet. Là.
3: Non, si, mais pour si, découvrir si, Catherine, si, pourquoi pas.
1: Tu peux avoir d'autres passions.
3: Avouable, hein, avouable, monsieur, à l'antenne.
7: Non, oui, avouable, oui. Très peu. Mais non, si, tout ce qui est assez manuel. Je dois dire que j'aime
1: d'accord.
7: beaucoup.
1: Voilà, ma bricoler.
7: Passion, non, c'est la vannerie sauvage.
3: Voilà. D'accord.
1: La vannerie
7: et
1: sauvage.
7: Faire des paniers avec des matériaux qu'on trouve dans la nature.
3: D'accord.
1: Ah, ça ne doit pas être évident.
7: Si on trouve des choses à faire, c'est vraiment très...
3: Donc, une petite balade et au hasard d'une balade on trouve des produits que l'on va
7: on teste d'abord
3: super
7: puis,
3: voilà, ouais c'est une bonne
7: et avec et après on sait plus quoi faire de tous ces
1: et dans ta parcelle de jardin toi tu cultives quoi?
7: Oh ben je fais tomates, piments, aubergines.
1: Et ça a donné quoi cette année? Parce que moi je connais moi cette année j'ai pas fait de jardin mais bon j'ai eu raison je crois.
7: On a pas eu de maladie sur les tomates cette année, on a énormément de tomates.
1: Oui,
7: on a du piment, on a de l'aubergine, on a de tout.
1: Ah oui, quand même, parce que moi j'ai des amis qui ont des jardins qui ont grillé, quoi.
7: On travaille bien, on paille énormément.
1: Ouais, donc vous gardez l'humidité.
7: On garde l'humidité et c'est une zone, ce jardin là-bas, c'est une zone que je trouve humide. Je trouve beaucoup plus humide quand on y va le matin, il y a beaucoup plus de rosée au jardin là-bas que n'importe où ailleurs en y allant, en vélo.
3: D'accord. Ouais.
1: Ah oui, ben, enfin, moi chez moi, il y a beaucoup d'humidité aussi de rosée. Moi, je suis au centre-bourg, là, c'est le matin, c'est hallucinant. L'herbe, ah, elle est mouillée comme s'il avait plu.
7: Les légumes ont très bien poussé cette année.
1: Ouais. D'accord, ok.
7: Bah, il faut arroser de temps en temps. Et on a un puits avec un arrosage solaire.
1: Ah oui, c'est très bien organisé.
3: Super. C'est super. Alors, il y a quand même une chose importante dans une association. Vous avez parlé, Françoise, des bénévoles. Mais est-ce qu'on peut encore acquérir une parcelle, est-ce qu'on peut vous rejoindre?
7: Propriétaire.
3: D'accord. Donc on peut vous rejoindre pour les parcelles communes.
7: J'avais hâte qu'il y ait ce forum parce qu'il nous manquait que des jardiniers. Et je
3: d'accord.
7: suis très contente. J'ai une liste, ça y est, de personnes qui souhaitent une parcelle.
3: Eh bien, elle n'aura pas servi à rien, ce forum.
7: C'est super. J'ai vraiment des gens qui me disent « Ah, les jardins, voilà, on est intéressés. »
1: Alors comment on fait justement pour vous contacter?
7: Eh bien, pour nous contacter, il y a un téléphone et une adresse mail pour nous contacter.
3: Et vous pouvez le donner à l'antenne?
7: Oui, alors tout à fait. L'adresse mail, je préfère donner ça. Le téléphone, c'est celui du président, donc bien. Mm-hmm. L'adresse mail, c'est Jardin du Bourg, au singulier, hein, sans S.
1: Tout attaché.
7: @gmail.com.
3: D'accord, c'est ça.
1: Jardin du Bourg, @gmail.com. Vous n'avez pas mis Seignos?
7: Jardin du Bourg, donc. Ouais. Non, il n'y a pas de Seignos, c'est trop long après.
1: Oui, oui, ça fait long. Mais bon, après, parce que peut-être des Jardins du Bourg, il y en a aussi ailleurs.
7: Mais les gens qui cherchent un jardin à Seignos, l'adresse des jardins du Bourg de Seignos, c'est ça. C'est jardindubourg@gmail.com.
1: D'accord, voilà. Donc, c'est pas à préciser. Ok,
7: et,
1: d'accord.
7: Et là, cette même information, on la retrouve à l'entrée du jardin, là-bas.
1: Ouais.
7: Si on s'y promène, on verra l'adresse.
1: Oui, mais il faut que ce soit ouvert pour s'y promener.
7: À l'extérieur. Le panneau est à l'extérieur. Ah.
1: D'accord, ok.
7: Et il ne faut pas hésiter, quand on passe près du jardin et qu'on voit du monde, de
3: oui, faire un petit coucou et à venir. Ouais.
1: Oui, et puis avoir des explications sur...
7: Tout à fait.
1: Voilà, ok. Eh bien, merci beaucoup, Françoise.
3: Catherine.
1: Pourquoi on dit Françoise?
3: Parce que la dame d'avant s'appelait Françoise et on est resté sur ce prénom. Mais
1: donc maintenant, on va appeler Charline, on va l'appeler Catherine.
3: Pour Catherine, voilà, exactement. Merci de votre gentillesse, en tout cas.
1: Merci, au revoir.
3: Au revoir.
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2: Alors, on interrompt la pause musicale parce que là, on a une invitée, mais alors de marque incontournable. C'est Jessie qui nous a accueillis ce matin avec son dynamisme, son sourire. Elle a été ressource pour nous trouver à manger, nous a sauvé les estomacs à midi. Jessie, bonjour Jessie, on bien le micro.
3: Bonjour.
2: Ça va Jessie?
3: Parfait.
2: Alors, comment est-ce que cette journée du forum se déroule comme tu l'avais imaginé?
3: Elle se passe très bien. On a un très beau soleil, y a du monde, les démonstrations se passent toutes les unes aux autres, parfaitement.
2: Ouais, tout est timé. Est-ce que tu avais déjà organisé une journée comme ça?
3: Non, du tout. Et c'était mon premier forum en tant que citoyenne ou également organisatrice.
2: Parce que là, par rapport à la mairie, tu étais en contrat... tu finis ton contrat en septembre. C'était quoi, un contrat saisonnier, c'est ça?
3: Exactement. Je suis saisonnière sur la partie assistante de coordination des événements.
2: Et tu fais des études de quoi?
3: Ah, j'ai arrêté les études, je travaille.
2: Ah, tu travailles dans quoi?
3: Bah, je me suis réorientée dans l'événementiel.
2: D'accord.
4: Ah bah, donc... ça tombe plutôt bien.
3: Ça tombe super bien.
4: C'était un exercice de style, alors?
3: Exactement, bon, c'est pour cela.
4: Il t'a posé des questions importantes. Comment tu ressens tout ça? Mais regarde ce monde qu'il y a et cette attention que les gens ont depuis le début autour de cette scène sur les différentes présentations qui ont été faites. Est-ce que toi, tu t'attendais à ça? Puisque c'est la première que tu fais à Seignos.
3: Non, je ne m'attendais pas à ça. Je trouve ça super sympa que les enfants s'intéressent autant à la partie BMX, les petites filles en regardant les filles danser. Et je pense imaginer à rentrer dans les associations, donc je trouve ça très beau.
4: Voilà.
2: Est-ce que tu es originaire d'ici?
3: Non, du tout. Je suis originaire de Mont-de-Marsan.
2: Mont-de-Marsan,
5: c'est du pays quand même.
3: Ah bien sûr, je suis landaise.
2: Oh, le Montois, la capitale.
4: Et dans l'événementiel pour le moment, en dehors de la prestation d'aujourd'hui, qu'est-ce que tu as en mémoire de ce que tu as organisé récemment?
3: Alors moi, j'étais plus sur la partie animation du Penon durant tout l'été.
4: D'accord.
3: Sur toutes les prestations qu'il y avait chaque soir ou chaque après-midi. Durant toute la semaine, il y a des animations proposées par la mairie. On s'est également occupé de la partie... sur les prochaines, on travaille sur les sessions culturelles qui auront durant toute la basse saison. On travaille également sur le marché de Noël. Donc ça, c'est du travail en amont. On a aussi l'inauguration de l'école qui sera du coup la semaine prochaine.
4: Exactement.
3: Et après, du coup, moi, je suis vraiment arrivée début juillet, donc c'était...
4: Tout de suite, tu as été embarqué dans l'événement.
2: Oui, c'est ça. En général, là, ça respire pas la pof.
3: Exactement.
2: Bah, c'est un bon challenge, en fait.
4: Pardon, tu as trouvé une équipe sympa?
3: Oui.
4: Tu as intégré une équipe de gens motivés qui avaient envie de bosser?
3: Oui, oui. Très compétente, qui avaient l'habitude de l'événementiel. Donc, ça a été des super guides pour vraiment commencer et apprendre. Des gens qui avaient de l'expérience autant en mairie qu'en événementiel. Donc, c'était super sympa.
4: Alors ici, on est un territoire marqué par beaucoup de traditions. Est-ce que tu as découvert des traditions que tu ne connaissais pas en habitant si loin à Mont-de-Marsan?
3: Oui, totalement. Moi qui suis plus du monde du rugby ou du basket.
2: Ouais. Mais c'est un beau monde la Beuchigue, c'est un beau monde.
3: Oui, j'ai découvert effectivement le BMX flat qui est
4: ça, c'est impressionnant,
3: en plein milieu de sa démonstration.
4: Avec deux champions du monde quand même, tu as sur ça.
3: Exactement.
4: Tu te rends compte?
3: C'est
4: le
3: ça.
4: Petit Tao, 13 ans, qui nous revient de d'où il est arrivé, de Montpellier,
2: oui,
4: avec un titre de champion du monde.
3: Totalement. J'ai découvert et que plein d'autres petits champions qu'on a pu voir durant les démonstrations. Le BMX que j'ai adoré, même le skate, qui est un univers que je connais pas.
4: Ouais.
3: Donc c'était hyper intéressant de découvrir un peu ce monde qui est décalé au monde beaucoup plus, on va dire, de la Terre des Landes.
4: Bien sûr.
3: Et du coup,
2: il y a pas des skateurs à Mont-de-Marsan?
3: C'est moins ce...
2: Ouais, c'est moins communauté.
4: Tu en as un dans la ville, il y a une statue d'un skateur qui aborde une vague, c'est une sculpture, c'est pas en vrai.
2: D'accord.
4: Je vois tes yeux.
2: C'est la fin de l'après-midi, j'ai eu 2 secondes, je me dis mais qu'est-ce qu'il me raconte
4: Jessica. D'accord. Pardon ça va.
2: Jessie.
4: Ça va se terminer dans quelques jours. C'est quoi le lendemain?
3: De chaque événement?
4: Non, de toi.
2: De toi, de
3: moi,
2: ton contrat.
3: Moi, mon lendemain,
4: ouais.
3: Il est flou, positif, avec de nouveaux objectifs.
4: Des nouvelles rencontres.
3: Des nouvelles rencontres.
4: Tu as découvert des hommes d'enfer.
3: Merveilleux, qui donne envie de continuer à rencontrer du monde. Non,
4: ah
3: mais
4: oui, c'est ça, les vieux te donnent de l'espoir. C'est agréable.
0: Alors, les projets, justement, c'est quoi les projets?
3: Les miens, ouais. Personnels.
4: Bah oui, bien sûr. Et ton 06.
0: Non, les siens, on s'en fout. Les siens, on s'en moque.
4: Et ton 06, immédiatement.
3: Les futurs projets, ça va être soigner mon genou. Ça va être par la suite tenter de nouvelles expériences dans un autre domaine, en prenant de nouvelles responsabilités sur des projets que je connais pas. Mm-hmm. J'aime bien tenter les choses qu'on connaît pas, où il faut s'adapter.
0: Mm-hmm. L'aventure.
4: La preuve.
3: Exactement.
4: La radio est une nouvelle aventure.
3: C'était une première.
4: Est-ce que ça te plaît?
3: Je le dis, c'est une embuscade.
4: Et est-ce qu'elle te plaît?
0: Me regarde,
4: cette
0: t'es installé.
3: M'accompagne super bien.
4: Je ne sais pas si on t'accompagne super
3: bien. La pression
4: bien,
3: est bien.
4: Toi, tu nous donnes depuis ce matin une pêche.
0: Ah oui,
4: on était arrivé un peu tristoun avec Bernie. Il faut qu'on te le dise. On a failli sur le parking faire demi-tour.
3: Okay.
4: Franchement, on n'avait pas envie de venir. Et quand
0: on était fatigué. On
4: avait
0: semaine.
4: Plein de trucs qui. Voilà. On t'a vu. Et là, tu te souviens de ce que tu m'as dit?
0: On peut pas passer à côté.
4: Tu te souviens de tes mots?
0: De mes mots exacts? Non, je ne sais pas.
4: Ah, oh, c'est terrible. Tu m'as dit, est-ce que tu as vu ce sourire et ce regard? On est obligé d'y aller. Et moi, je savais que tu viendrais en fin de journée sur cette antenne. Est-ce que cette expérience te plaît?
3: Oui, elle me plaît.
4: Est-ce que tu reviendras?
3: Ça, je ne sais pas. Nous verrons, l'avenir nous le dira.
0: Elle va repartir à Mont-de-Marsan.
3: En tout cas, c'est un moment agréable.
4: C'est vrai, oui. Tu es très très mignonne. Qu'est-ce que tu nous as réservé d'autre? Qu'est-ce qu'il y a? Tu connais pratiquement tous les exposants qui sont là. Qu'est-ce qu'il va y avoir comme autre animation?
3: Alors, les démonstrations sont terminées.
4: D'accord.
3: Elles sont finies par le BMX.
4: Oui.
3: Là... Ça va se finir tranquillement avec les dernières associations qui vont rester, le dernier public qui va pouvoir arriver. Mmh. Et après, ça va se terminer tranquillement à 18h.
4: Ce soir, on te retrouve Place des Landais face à l'océan, au Latino...
3: Au Ségor. Je ne sais pas, ce n'est pas prévu, pourquoi pas.
0: Mais elle va faire le Latino ce soir.
4: Regarde les yeux qu'elle a, mais bien sûr qu'elle y sera, bien sûr qu'elle y sera. En tout cas, merci d'être venu aussi spontanément à notre antenne. J'ai trouvé que tu t'étais précipité vers nous et on te remercie de ça. Et
3: merci à vous d'avoir accepté.
4: On te souhaite vraiment une bonne continuation, Jessie.
3: Merci, et merci à vous pour votre accueil.
4: À bientôt.
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1: Excusez-moi, j'étais en train de discuter avec les futurs invités. Non, je disais qu'il faudrait qu'on ait aussi le tennis quand même qui vienne. Alors, justement, on va découvrir alors une association que l'on connaît à Seignos, que l'on a déjà reçue, et qui a fait une belle expo, une belle manifestation. Fred, pour l'association Seignos Nature, et Thomas, pour une toute nouvelle association Seignos Sauvetage Côtier. Alors, honneur au nouveau, Thomas, bonjour.
2: Bonjour.
1: Cette association vient d'être créée.
2: Exactement, elle a été créée en octobre 2025.
1: Ah oui, tu m'aurais alerté si tu m'avais dit 2026, là j'aurais été inquiet. 2025, donc elle a tout juste un an.
2: C'est ça, exactement.
1: Elle est née comment cette association?
2: Elle est née, en fait, il y avait le club, il y avait la partie secourisme, mais il n'y avait pas la partie sportive du sauvetage. Parce qu'en fait, il faut dissocier les deux.
1: D'accord.
2: Avec la fédération de sauvetage et secourisme. Secourisme.
1: Ouais.
2: Et donc il y avait la partie secourisme. Et en nous, on a rajouté la partie sportive.
1: D'accord.
2: À la plage des Estaniers.
1: Alors, est-ce que tu as un passé de MNS, toi, surveillance des plages?
2: Oui.
1: Ouais.
2: Oui.
1: Où c'est que tu étais surveillant des plages? À l'ITMX.
2: Oui.
1: Ah, ben tu dois connaître Stéphanie Barnex, alors.
2: Oui, je connais Stéphanie Barnex.
1: Tu connais bien Stéphanie. Ben oui, qui connaît pas Stéphanie Barnex. Et donc, mais est-ce que c'est toi qui es à l'origine? Ouh, il y a le beau camion, la belle voiture du DFCI que l'on vient d'avoir au micro qui s'en va là, toute jeune et tout. De toute façon, on était tranquille, nous, aujourd'hui, s'il y avait un incendie, on était protégés. Est-ce que c'est toi qui as eu l'idée de monter cette partie sportive? Non.
2: Non, du tout. C'est Adrien Lambolaise.
1: Ouais.
2: Avec toute l'équipe. Ils sont plusieurs au comité.
1: D'accord.
2: Directeurs qui ont voulu recréer le club à Seignos.
1: D'accord. Et ah oui, parce qu'avant, bon, on connaît celui de Cabreton, il y en a un à Haussegor aussi. Et donc maintenant, il y a celui de Seignos.
2: Voilà.
1: Et vous allez participer aussi à des compétitions?
2: Oui, ils sont actuellement là au championnat de France.
1: Oula, ça va ferrailler entre Royon. Cabreton, Haussegor, Seignos, Biarritz et tout, ça va.
2: Exactement.
1: C'est le top 14 là. C'est le top 14. Et vous avez des chances?
2: Oui.
1: Ouais.
2: Oui,
1: ah, il nous dit ça comme ça, lui. Il est...
2: oui.
1: Mais t'as raison.
2: On a des chances.
1: Alors, votre mission, c'est quoi en fait?
2: Notre mission, c'est de du coup faire découvrir le sauvetage sportif à tout âge, pour tous les âges.
1: Ouais.
2: Donc, enfants et adultes.
1: Ouais. À partir de quel âge?
2: À partir de 5 ans.
1: Ok.
2: Et le but, c'est de qu'ils soient tous en sécurité à l'océan.
1: Ok.
2: Connaître l'environnement.
1: Ouais.
2: Et après, de s'il y en a, ça leur plaît. Pouvoir faire les compétitions.
1: Il y a aussi quand même un souci de créer une citoyenneté de la mer, de la plage, ou citoyenneté tout court auprès des enfants.
2: Exactement.
1: D'accord. Et après, vous avez aussi les adultes.
2: Exactement, on a les adultes.
1: D'accord. Et tout ce petit monde se retrouve intergénérationnellement?
2: Oui.
1: Ou c'est... Ouais, ouais.
2: On propose tous les vendredis soirs, pendant la saison,
1: ouais.
2: Des cours collectifs. Entre
1: d'accord.
2: Enfants, adultes.
1: Ok. Mais tu vois, Claude, c'est pas désespéré, tu peux
3: non,
1: encore...
3: Non, je vais m'inscrire. Il faut acheter un maillot, non?
1: C'est préférable.
3: Ah ouais, c'est pas comme au cul nu. Je peux pas aller faire du sauvetage côtier cul nu. Alors,
1: non,
3: alors je m'excuse, mais quel est ton lien ou ta distanciation avec Emmanuel Bécheron-Filaire, qui est présidente du sauvetage côtier à Sortes-Osgore?
2: Je connais pas spécialement, moi, Emmanuel Bécheron et Brice Filaire.
3: D'accord.
1: Mais
3: c'est,
1: en fait,
3: c'est la même personne.
1: En fait, il y avait autrefois un club ici à Seignos, non? Il est reconstruit là où il n'en existait pas du tout?
2: En fait, il n'existait que la partie secouriste.
1: Ah voilà, c'est ce que tu expliquais au départ. Il n'y avait que la partie secouriste et vous rajoutez...
2: Et nous, on a rajouté la partie sportive.
1: Alors, on a un autre invité, on a deux invités différents. Mais bon, on est un petit peu quand même dans la même thématique. Hein. Fred, de l'association Seignos Nature, que l'on a déjà reçu. Bonjour Fred.
4: Oui, bonjour.
1: Ça va? On rapproche bien le micro parce que ces micros-là,
4: bonjour.
1: Il faut bien parler devant. Alors, en deux mots, on va faire un retour rapide sur votre manifestation que vous avez créée cette année, que l'on avait relayée à l'antenne, qui s'appelait...
4: La fête de la nature.
1: La fête de la nature. Alors, deux mots, le retour.
4: Le retour, bah, c'est qu'on est passé de 6 dans l'association Seignos Nature, qui avait été créé justement aussi pour s'inscrire dans cette première édition de la Fête de la Nature et proposer une première ébauche de communication avec les habitants de Seignos autour de la nature, autour de la richesse environnementale et comment la protéger. On est passé de 6 personnes à 30 personnes à l'issue de cette première exhibition à Seignos. Et donc, on est très content de ce succès et surtout de l'engouement qu'il y a eu autour de ça. À très peu de personnes, on a réussi à faire beaucoup et également grâce à votre support juste avant l'exposition.
3: Ouais. Je suppose qu'il y a un papa qui doit être content dans la famille.
4: Oui, bah, oui.
3: Toi, tu l'es, mais papa l'est aussi.
4: Oui, bien sûr, oui. Et le Jean-François aussi, notre président.
1: Mmh. Et en tous les cas, votre manifestation, elle a amené la porte de panneaux.
4: Oui.
1: Donc, il y en a un juste à côté de la radio.
3: Oui, deux. Deux ou trois, autour de la mairie.
1: Oui, mais nous, il y en a un qui est pratiquement collé.
3: À nos portes.
1: Et tout, avec plein de petites informations. Et moi, je vois régulièrement des gens qui s'arrêtent.
4: Oui.
1: C'est assez. Ils s'arrêtent, les gens regardent, sont curieux.
3: Et on le disait hors antenne, Bernie, ce qui est extraordinaire, c'est que ces panneaux sont maintenant depuis 3-4 mois en plein air, pas été touchés.
1: Non.
3: Ni tagués, ni écrits. Un respect.
1: Oui, il y a un respect.
3: Faut dire que les photos sont très belles. Je rappelle que la personne qui est en face de nous est un spécialiste de la photographie animalière.

0: royal, mais ici, au niveau local, l'aigle botté qui effectivement attrape un lapin.
1: C'est vrai?
0: Oui. Je te montre
2: ici,
0: les.
1: Prochaine expo.
2: Ici, là, tu l'as, c'est toi qui l'as pris?
1: Oui.
2: D'accord.
1: Ouais.
2: OK.
0: Du côté de
2: okay.
0: Souston.
2: Est-ce que tu connaissais, toi, cette association? Pardon, excuse-moi, Thomas.
0: Non, du tout.
2: Du tout, du tout. Parce que cette thématique de la nature, elle vous concerne tous les deux. Vous, avec l'océan, qui
0: Exactement.
2: est à la fois votre champ pour apprendre le sauvetage, pour apporter du bien au moins aux gens dans la détresse, qui a ce côté aussi sportif de la nature, mais en respectant la nature et l'océan. Et toute cette association, Seniors Nature, qui aussi sur la nature, les animaux, la faune, la flore. Alors, quels sont vos projets,
0: Oui.
2: Fred?
0: Alors, la fête de la nature était un peu le lancement, puisqu'on a fait un lancement d'association un peu avant la rentrée. Donc là, on a notre grande rentrée, on a eu nos premières réunions de débrief, on a effectivement discuté autour d'un agenda cette année. Donc là, le 3 octobre, il va y avoir un premier débat. On t'avait assisté à la conférence de Léo sur l'homme et la nature. On va étendre ça avec une ouverture un petit peu plus importante en interaction avec les gens pour essayer de comprendre un petit peu comment l'homme s'est positionné à travers les siècles autour de la nature, comment il a interagi. Il y aura d'autres conférences au cours de cette soirée-là, mais on a déjà diffusé, je t'enverrai l'invitation. Et après ça, on anticipe déjà un débat autour de la gestion de la forêt. On avait déjà dans l'idée de discuter autour de ce sujet important, parce qu'on a vu les coupes rases, on a vu il y a un grand sujet autour de la monoculture et qui est un sujet brûlant, si je puis dire, avec ce qui s'est passé cet été. On voit qu'il y a des choses à changer, peut-être une attitude différente à avoir. On en a déjà discuté avec Monsieur le maire. Effectivement, on veut ouvrir le dialogue, on veut comprendre les uns et les autres et apporter des choses autour de ça.
2: Nous avions la DFCI tout à l'heure, ils
0: Oui,
2: seraient partie prenante. Est-ce que vous
0: bien sûr.
2: pourriez envisager dans vos projets justement des liens avec une association telle que celle de Thomas, sauvetage côtier, avec cet aspect sur la mer, l'océan
3: Le respect.
2: et le respect
3: Le
2: de la
3: respect,
2: nature? Je pense que ça pourrait
0: oui.
2: être aussi des rencontres
0: Oui, bien sûr.
2: importantes et primordiales, hein, de toute façon.
0: Et même photographique, on pourrait prévoir
2: Oui.
0: pour que vous ayez une visibilité aussi, c'est important. On est
2: Ah oui,
0: toujours
2: bah oui.
0: oui, on est
2: Ah,
0: toujours friand de
2: décidément,
0: ça
2: on est
0: parce que
2: toujours
0: c'est
2: là pour
0: vrai
2: les
0: que
2: rencontres.
0: aussi bien vous
1: Ouais.
0: que les surfeurs, par exemple, aussi sont vraiment impliqués. On se baigne dedans, donc on va la respecter, c'est notre environnement et c'est très important. Et je pense que l'action qu'ils font est très importante aussi.
2: Et justement, Thomas, est-ce que toi qui es souvent dans l'eau, hein, je présume, hein, ça doit être
0: Tout le
2: ta
0: temps.
2: passion aussi, tout le temps. Est-ce que tu sens une dégradation? Est-ce que tu sens que la problématique augmente? Vous êtes aussi au contact des plages, vous voyez les dunes qui reculent. Quelle est ton analyse
4: Oui,
2: là-dessus?
4: on voit bien que ça se dégrade. On voit aussi là par rapport à cet été la température des eaux qui augmente chaque
2: Ouais,
4: année. C'est
2: ouais.
4: impressionnant, les physalies qui reviennent
2: Ouais, oui,
4: sans cesse.
2: c'était impressionnant cette année.
4: C'est impressionnant. Et puis je pense que ça va être de pire en pire
2: Et
4: chaque
2: vous, ça
4: année.
2: vous impacte, vous, en tant que surfeur, le réchauffement de l'eau?
4: En tant
2: Est-ce
4: que
2: que...
4: sauveteur?
2: Ouais, en tant que surfeur.
1: Non, sauveteur.
4: Sauveteur.
2: Sauveteur, pardon, oui.
4: Oui, ça nous impacte. Ben oui, ben là, les physalies, malheureusement, les cours doivent être annulés, ou on doit se replier au lac, ou on doit faire que du sable, et même par rapport aux températures, avec le réchauffement
2: Ouais.
4: climatique,
2: Et
4: malheureusement, on a des règles et on peut pas faire sport aux enfants, même si on est dans l'eau, on a des règles par rapport à la fédération.
1: Mais ôte-moi d'un doute, en tout cas, ça c'est pour l'entraînement, c'est pour se mettre en forme. Par
4: Exactement.
1: contre, pour ce qui est d'intervenir sur un sauvetage,
2: Voilà, c'est ça.
1: quelle que soit la chaleur, le nombre de d'algues ou autres, vous y allez.
4: Ah bah oui.
2: Oui, non, mais parce que si tu as une mère qui est remplie de physalis, qu'il faut que tu ailles récupérer une
1: Quelqu'un en
2: jeune
1: train de se
2: femme ou un
1: noyer.
2: jeune homme en train de se noyer et que tu dois traverser des physalis,
4: Exactement.
2: mais comment tu fais?
4: Bah, j'y vais.
1: Bah
2: J'y
1: oui,
2: vais,
1: t'as
2: je sais
1: pas le choix.
2: pas,
1: Ouais.
4: j'ai pas le choix. J'ai pas le choix. Dans tous les cas, j'ai pas le choix d'aller récupérer la personne en
2: Et
4: difficulté.
2: tu reviens cramoisi, quoi.
4: Ah ben, je reviendrai
2: hot
4: sûrement
2: dog?
4: avec des piqûres, oui.
2: Ah non, mais parce que moi, c'est quand il y a eu ce problème des physalines, je me suis toujours. Tu voyais les MNS, je me suis dit, mais comment ils font
1: Ouais, non,
2: pour
1: mais
2: aller.
1: il n'y a que l'entraînement qu'ils ne font pas pour être en difficulté, mais
2: Ouais,
1: quand il faut y aller, il faut y aller, quoi.
2: Ouais, c'est ça. Et toi, donc, du coup, Fred, cette

0: sécheresse. À cette heure-là, ça commence à être très difficile. Ces feux, est-ce que vous avez senti un impact, vous, sur votre ressenti de la nature ici, à Seignos?
1: Bien sûr. Mais je pense que là aussi, c'est une discussion intéressante et qui vient d'être apportée sur les réseaux sociaux. On le voit beaucoup. C'est qu'est-ce qui va se passer maintenant vis-à-vis des espèces animales et notamment vis-à-vis de la reprise de la chasse. Et c'est les grands débats qui sont autour de ça. Je pense que c'est important de le poser, garder des refuges pour les animaux, réfléchir à comment, justement, sur les espaces qui ont été brûlés, reconstruire quelque chose. Est-ce qu'on en profite pour faire quelque chose de diversifié et qui reconstitue des habitats profitables pour eux? Est-ce qu'on laisse une bouée de sauvetage à tous ces animaux? Il y a eu des incendies récemment à côté de Soustan aussi.
0: Oui.
1: Quelques hectares qui sont partis en feu. Donc, comment est-ce qu'on appréhende ça? Comment est-ce qu'on, intelligemment, on discute les uns avec les autres sur des solutions, sur... Mais bon, la sécheresse, nous, on le voit au niveau des insectes, beaucoup. On discutait, là, justement, au niveau des espèces qu'on voit. Il y a les courants migratoires qui changent. On a des oiseaux qu'on n'avait pas l'habitude de voir qui arrivent ici. D'autres oiseaux qu'on voyait ici, qu'on voit de moins en moins.
0: Voilà, donc il y a beaucoup de sauterelles, je trouve, cette année. Oui. Il y en avait partout dans le jardin. Piou, piou, paou, paou.
1: Et plus que ça, des criquets d'Afrique, j'en avais jamais vu.
0: Donc ça veut dire que là, il fait chaud, ça veut dire. Oui, parce que les criquets d'Afrique... Alors par contre, il faut faire attention parce que les criquets d'Afrique, si ça commence à arriver, après, c'est des nuées de criquets d'Afrique. Oui. Et c'est très mauvais pour les cultures. Enfin, je ne sais pas.
1: En général, pour la macro, c'est très intéressant. Mais...
0: Oui, bien sûr.
2: Chacun voit midi à sa propre.
0: Oui, c'est ça, Fred. Mais bon, je sais que les chasseurs ont fait aussi un travail quand même par rapport aux incendies. Ils ont créé des points d'eau, des points de refuge pour les animaux. Hein. Bon, parce qu'on parle des chasseurs et tout ça. Mais bon, les chasseurs, parfois aussi, moi, on n'est pas là pour prendre parti anti-chasseur, anti-chasse, c'est pas du tout notre sujet. Mais moi, je vois quand même qu'il y a des initiatives chez les chasseurs aussi qui permettent de réguler certaines choses.
1: Oui.
0: Voilà. Donc après, le débat
1: reste ouvert. Le débat est vaste avec
0: les
1: parcelles de forêt qui restent pour certains animaux, etc. Donc c'est le genre de choses justement dont on a envie de parler au sein de l'association et d'ouvrir le dialogue avec les différentes personnes.
0: Bon, mais ça nous permet des manifestations très très très intéressantes. Tout ça, ça va être génial. Donc là, le rendez-vous, c'est octobre.
1: Le 3 octobre.
0: Oui. 3 octobre.
1: Pour la première manifestation, c'est le 3 octobre. Donc avec Léo et éventuellement d'autres intervenants qu'on doit confirmer. Et ensuite, dans l'année, on va prévoir une conférence autour de la gestion de la forêt.
0: D'accord.
1: Avec les différents intervenants dont on parlait, que ce soit la mairie, mais aussi l'Office des forêts et d'autres, des biologistes, l'étang noir éventuellement. Okay. Voilà pour.
0: Oui, parce que la réserve de l'étang noir, cet été, ça a été fermé. Moi, j'ai voulu y aller avec mon petit-fils, fermé l'après-midi pour les canicules et tout ça. On ne pouvait pas y aller. Oui. Et tout ça, bon, voilà, ça aussi, ça impacte.
2: Moi, j'ai entendu dire qu'il avait fermé parce que tu étais avec ton petit-fils. Hein,
0: Est-ce que ça a impacté tout, quoi. C'est pénible, quoi, quand même. C'est pénible. Mmh. Et Thomas, alors. Comment on peut prendre contact avec ton association Sauvetage Côtier Seignos? Seignos Sauvetage Côtier, on va y arriver. comment on peut prendre contact avec vous?
3: On a un site internet, donc sur Google, Seignos Sauvetage Côtier. Après, il y a le planning.
0: Ouais.
3: Et il y a mon numéro et le numéro de la présidente pour... avoir des informations et l'adresse mail.
0: Alors, c'est qui la présidente?
3: C'est Béatrice.
0: Béatrice, d'accord. Ben, on fait un gros bisou à Béatrice. Et vous ne prévoyez pas de manifestation? Parce que je sais qu'il y a des fois des associations comme ça qui font soit du ramassage de plage ou de...
3: Si, on en fait.
0: Vous en faites?
3: On en a fait, oui.
0: D'accord.
3: On en a fait deux l'année dernière.
0: OK.
3: Avec les enfants de notre club.
0: Ouais.
3: Les adultes de notre club.
0: OK.
3: On fait un gros ramassage de déchets... pour la plage.
0: Donc ça, communiquez là-dessus. N'hésitez pas à nous envoyer, nous, à Coutume des Femmes. Ouais. On est là pour relayer tout ça. Il peut en parler. Pas Fred, on relaie, on annonce ramassage sur les plages par Seignos Sauvetage Côtier et tout ça. Et puis, vous pouvez avoir des gens qui nous écoutent et qui vous rejoignent. Et on faisait ça aussi avec Pick It Up. On avait fait ça avec Dromadaire, Camélidé. Voilà. Bon,
2: Thomas, il y a moins d'un mois, il y a eu les championnats du monde de sauvetage côtier à Sortsosgore. entre Cabreton et Osgore d'ailleurs. Vous y étiez participant ?
3: Non, non, non.
2: Vous n'y avez pas participé ?
3: Non, moi, je n'y ai pas participé.
2: D'accord. Mais l'association de Seignos, non plus ?
3: Si, elle a participé. Si.
2: D'accord. Parce que j'ai assisté à beaucoup d'épreuves et vous étiez assez souvent représenté dans les 3 ou 4 premières places.
3: Oui.
2: J'ai vu beaucoup, beaucoup de compétiteurs. En l'occurrence, dans cette compétition qui, moi, me stupéfait complètement, qui s'appelle le flashback, quand on a un poteau de moins que de nombre de coureurs sur le sable. Tu sais, cette course qui a lieu entre deux...
3: Ah
2: deux
3: oui, il faut aller récupérer le pitch flag.
2: Le pitch flag, voilà. Il y a pas mal de membres de Seignossais qui ont pris des belles places dans ces compétitions.
3: Exactement.
2: Mais toi, tu n'y étais pas.
3: Non, moi, j'y étais pas. Mais on D'accord. a 15, au sein du club, on a 15 sportifs.
0: Non, mais il était au Bahamas, lui, en train de manger des glaces. Il se l'a coulé d'eau.
3: Ah, j'ai travaillé.
2: Ouais,
3: ouais,
2: ouais.
3: Moi, je faisais l'initiation. Ouais. Non, non, on a 15 sportifs de haut niveau qui sont par l'État.
0: D'accord.
3: Qui sont réformés par l'État. Donc, on a 15 sportifs de haut niveau qui font 20 heures par semaine d'entraînement. Mmh. Et donc, oui, on a des bonnes grosses têtes
0: au sein du club.
2: Et aussi bien dans la catégorie féminine que masculine.
3: Exactement, oui. Et c'est pour ça que je suis très confiant pour les championnats de France qui sont actuels là.
2: Super.
0: En tout cas, merci beaucoup Fred et Thomas. Donc
3: merci,
0: vous n'hésitez pas, vous savez que nous sommes là, nous sommes un soutien. N'hésitez pas à nous contacter. Vous
3: avec
0: êtes
3: plaisir.
0: Des amis. Allez,
3: merci
0: une petite pause musicale. Avant, nous l'espérons de retrouver le tennis club de Seignos. On va essayer de se débrouiller à voir le tennis club de Seignos.
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1: On coupe la musique puisqu'on a un nouvel invité. Alors, il va falloir que tu, parce que moi j'ai toujours une petite tête de linotte. Prénom Stéphane de Sud-Ouest Courim. Ah, Stéphane, un micro. Stéphane, non, ici en haut, le bouton en haut, c'est bon. Ouais.
2: Voilà, répondre, c'est ça.
1: En haut, voilà. Normalement, vas-y, parle dedans.
2: Je parle dedans.
1: Attends. Non mais c'est bon, il est voilà. Rapproche-le bien, voilà. Stéphane.
2: Pour l'habitude donc. Des micros.
1: Non mais c'est pas grave, nous non plus.
3: Tu vas t'y faire. Tu vas t'y faire.
2: Moi quand même.
1: Alors quelle est la mission de cette association?
2: C'est de former le maximum de personnes aux gestes de premier secours.
1: Ouais.
2: Voilà, mais je forme les gens de, on va dire les enfants dès l'âge de 10 ans. Je peux faire d'initiation de secourisme parce que j'interviens aussi à l'école de Seignos quand on me demande. Donc, je fais tout ce qui est accident domestique. On met des images, on essaye de trouver les accidents qui pourraient être potentiellement dangereux pour la famille. Mm-hmm. Et après, je forme jusqu'au métier de nageur-sauveteur que vous avez l'été sur les plages de Seignos. Les gens qui sont en pause de secours, je les forme de A jusqu'à Z également.
1: Est-ce que tu interviens dans les entreprises?
2: Oui, également. D'accord. Je fais tout ce qui est sauveteur-secouriste du travail. Voilà. D'accord. Et je forme aussi les formateurs qui permettent d'enseigner les gestes de secours.
1: Ah oui,
2: voilà.
1: Donc,
2: parce que moi, je suis moi-même formateur de formateurs, donc je forme les gens qui vont enseigner le secourisme.
1: Alors nous, voilà. On a fait une constatation tout à l'heure avec Claude, parce qu'il me semble qu'il y avait une démonstration.
2: C'est oui.
1: Oui, oui. Oui. Et bien, on a quand même remarqué qu'il n'y en a pas beaucoup des mannequins qui se relevaient, qui étaient sauvés.
3: On n'en a vu aucun.
1: Oh, aucun.
2: Non, parce qu'il leur manquait un peu de bras et un peu de jambes pour pouvoir se relever. Ou alors une souplesse de la tête.
1: Bien.
2: C'était peut-être
1: compris.
2: Possible. Voilà.
3: Nous, on était au niveau, on n'a pas vu. Oui, on n'a pas vu.
2: En sachant qu'on essaye de tous les sauver, mais hélas, des fois.
3: Il en reste.
2: Il en reste. Il en reste. Il reste allongé. Il reste allongé.
1: Entre voilà. Les sauveteurs côtiers, okay. Le sauveteur avec Stéphane, la DFCI tout à l'heure, mais on était.
3: Bien entouré.
1: Bien entouré aujourd'hui. Mmh.
2: Chacun sa compétence. Voilà.
1: Et là, c'est sous forme associative alors.
2: Oui, j'ai une association, mais par contre, je ne fais que du secourisme, moi. Je fais pas d'entraînement, vous savez, lié à au sauvetage côtier.
1: Oui,
2: voilà, je fais par contre, c'est du secourisme, soit de base, ou soit je forme les tout ce qui est diplôme lié au métier de maître nageur.
3: Toi, ton client est en train de mourir. Tu es là pour le sortir de cette impasse.
2: C'est ça. Je forme les gens que il y a que à peu près, je dirais 9% de la population française qui ont les gestes de premier secours. Ça fait peu. Par rapport à nos amis, on va dire, qui nous côtoient, tout ce qui est anglo-saxon, etc. Déjà depuis l'âge de la, on va dire 11 ans, 12 ans, dès la 6e, ils ont du secourisme chaque année.
3: À l'école.
2: Donc à l'école, dès qu'ils arrivent au niveau de la 3e, ils ont déjà formé, ils ont passé 2 heures tous les jours, par an, qui fait qu'à l'arrivée pour le brevet des collèges, ils ont le diplôme de premier secours. Mmh. Avec la loi citoyenneté, normalement, le PSC est obligatoire pour accéder au brevet des collèges, mais il y a un coût. Donc, certaines écoles n'ont pas le budget,
3: les moyens
2: de pouvoir former nos futurs, on va dire, secouristes. Ouais. Mmh. Voilà.
1: D'accord. Et alors, dans cette association, vous êtes combien?
2: On a à peu près une dizaine de formateurs, mais comme c'est du bénévolat, enfin, beaucoup, il y a de la disponibilité. Sur les 10, j'en ai à peu près 5-6 que je vois régulièrement, puisque j'ai la chance que la mairie de Seignos peut mettre un local à disposition. Et en échange, je leur forme le personnel communal. J'interviens à l'espace jeune.
1: C'est vous qui venez aussi avec le petit camion?
2: Non, pour tout ce qui est incendie. Non, je leur ai proposé parce que j'ai cet agrément pour pouvoir le faire aussi. Mais ils sont déjà en partenariat avec quelqu'un d'autre.
1: Parce que nous, à la radio, on l'a fait ça.
2: Oui,
1: avec
2: le petit camion,
1: la cheminée qui s'enflamme. Comment
2: c'est ça. Voilà, on a un bon partenariat avec la mairie de Seignos. Ouais. Ils me laissent un local. Ils me donnent aussi des salles pour faire des cours. Et en échange, je leur forme les PSC pour les BAFA. J'interviens à l'espace jeune aussi, que je forme les jeunes au PSC. Et suivant le conscient familial, ils payent ou ils payent pas.
1: Ouais.
2: Voilà, j'interviens aussi pour la journée bleue pour nos anciens. Ouais. Donc je sais que c'est une formation qui était prisée parce que ils m'ont souvent c'est la d'après ce que me dit les gens qui l'organisent, c'est la première animation où on est vite saturé en demande parce que chaque année ça plaît quoi. Voilà, je suis content parce que le fait d'initier les gens et de former le maximum de gens au premier secours, je pense que ça nous permet parce qu'en fin de compte les héros pour moi, c'est pas les pompiers ni le SAMU, c'est les gens qui prennent le temps de s'arrêter sur quelqu'un qui s'est effondré et qui commence à faire un massage cardiaque. C'est lui le premier maillon de la chaîne de secours. Et si ce premier maillon n'existait pas, en fin de compte, les pompiers, le SAMU feraient plus de déclarations de décès que de secours, quoi.
1: Ouais.
2: Et c'est pour ça que je me bats pour que justement, il faut vraiment que les gens soient à même de porter secours, les primo intervenants.
1: Voilà. Oh, mais on a un bus d'invités qui arrive.
3: Ôte-moi d'un doute, il faut que j'appelle à la maison. On reste jusqu'à 21h ou pas? Stéphane, ce que tu enseignes, que tu donnes comme information aux gens qui viennent se rapprocher de toi pour apprendre le sauvetage de première nécessité, il faut qu'ils le pratiquent régulièrement ou une fois que la formation est faite, on pense qu'elle est acquise.
2: Quand on passe le premier secours citoyen, c'est un diplôme qui ne nécessite pas de formation continue, c'est l'appréciation de chacun. Par contre, dès que vous passez un diplôme qui est au-dessus, comme le SST pour le monde du travail, il y a automatiquement une réactualisation tous les 2 ans à la date d'anniversaire et tous les diplômes qui sont au-dessus, pour les plages et tout, il y a une révision annuelle obligatoire. Mmh. Donc pour les gens qui sont entraîneurs, arbitres, il faudrait qu'ils viennent au moins une demi-journée tous les 3 ans pour garder justement ces gestes en tête et surtout... Le fait de s'entraîner régulièrement, ça permet de moins appréhender un accident et surtout de savoir les gestes qu'il faut faire pour éviter que les gens décèdent.
3: Voilà. Alors, écoute, visuellement, on voit que tu es un garçon plutôt chétif. Est-ce que l'on peut
1: faire un peu de sport quand même.
3: Tu devrais un petit peu t'entraîner. Est-ce qu'on peut imaginer que pour exercer cette première action, il faut être comme toi, quelqu'un de bien bâti, où tout le monde peut le faire?
2: Non, parce que souvent, pour le massage cardiaque, souvent les gens le font avec une action de bras. Ouais. Et en fin de compte, c'est un balancement avec des bras tendus qui fait que c'est ce balancement avec la force totale du corps qui fait qu'on fait un massage cardiaque efficace.
3: Oui, donc quand on fait 100 kg de muscles comme toi, c'est plus facile que 34 kg mouillés. Hein.
2: On est d'accord, mais quand on est allongé, on a le même poids.
3: D'accord.
2: Et quelqu'un qui a 10 ans est capable de sauver un adulte qui pourrait faire 100 kg. Quoi.
3: D'accord,
2: voilà.
3: Ça c'est une belle information.
2: C'est des gestes qui sont techniques. Ouais. Mmh. Il faut simplement être là pour conseiller, pour que la personne soit le plus efficace techniquement pour le moins forcer physiquement.
3: Est-ce que tu as la gentillesse de nous dire à l'antenne quand est-ce qu'on va pouvoir assister à la prochaine formation?
2: La prochaine, c'est 19 septembre pour le geste de premier secours citoyen.
3: Ouais.
2: Après, sur mon site...
3: Et ce sera à quel endroit?
2: Je tourne un petit peu parce que c'est en fonction des salles qu'on met à disposition. Mmh. Que je loue, surtout.
3: Ouais.
2: Et je fais Bénesse Marraine, je fais Saint-Jour de Marraine.
3: Ça te rappelle quelque chose, le 19 septembre?
1: Ah, ben c'est la fête de Côte-Sud FM.
3: Mais il n'y a pas un espace pour faire du sauvetage?
1: Pourquoi pas?
2: Pourquoi voilà, mais bon, si comme je sais que votre radio est bénévole,
3: je vous invite à passer le premier secours citoyen.
2: Comme ça, vous verrez nos formateurs, la qualité de nos formations. Vous êtes les bienvenus. Je vous invite.
1: D'accord. Merci beaucoup. Ben merci Stéphane.
2: Voilà, prenez note. Vous allez sur le site www.sudouestsecourisme.com. Voilà, vous avez toutes les dates jusqu'à fin 2026 et vous êtes les bienvenus.
1: Merci beaucoup.
3: Merci beaucoup.
1: Petite pause musicale avant de retrouver nos deux derniers invités de la journée.
3: Parce que Blandine, elle est repartie, elle va nous en trouver d'autres.
1: Non, elle va nous en trouver d'autres.
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1: Et oui, Côte Sud FM, on est toujours en direct. On est en train de faire exploser le temps imparti pour ce direct au Forum des associations Enseignos. Mais on est très content. On a des invités.
2: Et là, on va faire exploser l'audimat aussi.
1: On va faire exploser l'audimat. Alors, vous venez d'entendre quelqu'un qu'on connaît très bien. Notre ami Stéphane de l'été des sauvages qu'on ne présente plus. On va présenter Jérémy du tennis club de Seignos et on retrouvera tout à l'heure Muriel également.
2: On aurait pu faire un tournée manège entre Muriel et Jérémy.
3: Ah, ça aurait été marrant.
1: Ça aurait pu être
2: un speed dating.
3: On peut le faire. Hein.
1: Tiens, eh ben, c'est celui qui dit qu'il s'y colle.
3: Et
1: tiens,
3: voilà.
1: Notre
3: il l'a bien
1: ami
3: cherché.
1: Stéphane de l'été des sauvages. Alors, vous connaissez bien cette troupe de comédiens à la fois professionnels et amateurs sur Seignos qui agrémentent la saison culturelle de Seignos tout au long de l'année. Je pense qu'ils ont plein de projets pour l'année prochaine.
2: Exactement, pour la saison qui arrive, mais après il faudra présenter Jérémy, hein, qui est un homme à connaître. Il faut aller jouer au tennis que pour connaître Jérémy. Après,
4: il n'est pas d'un niveau exceptionnel, mais enfin bon.
1: On s'en fiche, on a déjà connu Jesse, donc ouais, on peut connaître. Oui, voilà.
2: Et donc la compagnie L'été des sauvages, en effet, on repart. On a fêté les 5 ans de la compagnie au mois de mai et on repart pour une saison. Cette saison, elle est émaillée d'un nouveau spectacle jeune public qui jouera, en effet, t'as raison, Bernie, dans le cadre des sessions culturelles le 29 janvier, qui s'appelle Bloomers et qui raconte le récit des premières femmes aventurières. On a la chance aussi de clôturer la saison culturelle de Saint-Vincent-de-Tyrosse avec Landes Musique Amplifiée, avec un très gros spectacle qui s'appelle Don't Look Back Mon Amour, où on va parler d'amour et autres contrariétés. Et puis des ateliers qui continuent, des enfants, des ados, des adultes, le mercredi, le jeudi et un samedi par mois. Il reste quelques places chez les petits du CP au CE2 et puis sinon tous les ateliers.
4: Et tu as le bulletin d'inscription, s'il te plaît.
1: Comment on fait pour vous contacter justement?
2: Nous contacte tout via. Nous, on est des gens extrêmement modernes comme Claude et comme la chemise de Claude. Été des sauvages, CIE, ça c'est l'Instagram. Et cie.etdesauvages@gmail.com, on peut nous contacter comme ça.
4: Ouais. J'ai un bulletin pour que je m'inscrive chez les petits, s'il te plaît.
2: Chez les tout petits. Tu sais que tu as déjà fait de la prison, Claude, pour ça. Donc, quand même, sois vigilant. Et c'est comme ça qu'on peut nous contacter, parce qu'il y a une petite liste d'attente là qui se met en place. Et suivre les informations sur l'Instagram.
1: Alors, moi, je suis sûr que Jérémy, quand il était petit, Jérémy du tennis club de Seignos, il a fait au moins du théâtre, je ne sais pas, à la primaire, au collège, au lycée, non?
3: Absolument pas.
1: Mais pourquoi?
3: Mon père a rêvé que j'en fasse.
1: Ah ouais?
3: Et je n'ai jamais compris pourquoi. Et j'en en ai jamais fait.
2: Non. Après, il a tourné dans des films de cinéma bulgare, mais non vêtu, quoi. C'était sans costume.
4: Ouais, c'est
3: sans chemise, sans pantalon.
2: Exactement.
4: C'était une marque d'Eskimo.
1: C'est ça. Alors, le tennis club de Seignos, c'est une institution, ça, Seignos, le tennis club. En plus, vous avez tenu la buvette vaillamment toute l'après-midi, là.
3: C'était une sacrée mission.
1: Ben, je ne sais pas si vous remarquez, mais Blandine, elle est en train de picoler à la buvette pendant que nous, on bosse.
4: Avec la mère d'un enfant de 13 ans.
1: Voilà, non, mais vraiment, je vous jure.
3: Franchement, la vie est facile.
1: La vie est facile pour certains.
3: Alors que pour d'autres, quand même... C'est un peu compliqué.
1: Alors, ce tennis club de Seignos, depuis combien de temps? Ça fait un moment que ça dure, Seignos, cette histoire.
3: Oh, vous me mettez là...
2: Direct en difficulté, en dès direct, la première question.
1: Non, mais en gros, 10 ans, 12 ans, 20 ans, 30 ans,
4: beaucoup
1: plus.
4: Non, en 1980, nous faisions déjà ici des tournées avec Cédric Pioline, Rodolphe Gilbert et un certain nombre d'autres joueurs qui sont devenus parmi les 50 meilleurs mondiaux. On faisait déjà la tournée Seignos, Vieux-Boucaux, Souston, Sortsosgore. C'était des lieux où on aimait amener nos joueurs pour faire des perfs, parce que les Landais nous attendaient comme si on était des globules.
3: Des héros.
4: Et on leur mettait des pâtés, mais alors des pâtés.
2: Et Jérémy n'était même pas né.
4: Non, il n'était pas né. Oui.
3: 86.
4: Ni poisson.
1: Alors justement, Jérémy, toi, le tennis. Pourquoi le tennis? Pourquoi pas le foot? Pourquoi pas le macramé?
3: Alors moi, je suis à la base plutôt surfeur.
4: Ouais.
3: Et en fait, quand il n'y avait pas de vagues, on jouait au tennis. Depuis que je suis petit, avec mes parents, on a toujours joué.
1: Ah bah, y en a qui font du skate quand il n'y a pas de vagues.
3: J'ai eu une aventure en skate, j'en ai pas refait. Voilà.
1: Voilà.
3: Je me suis fait mal.
1: Ah, d'accord. D'accord,
3: j'ai, mais ça j'ai tous les skaters. D'en parler, c'est un mauvais souvenir.
1: D'accord,
2: il
1: ok.
2: A déjà la larme à l'œil. Bravo Bernie encore.
3: Je vous expliquerai dans une nouvelle interview.
1: Et le tennis, mais alors pourquoi?
3: Le tennis, j'ai toujours joué. Et depuis...
1: Rapproche ton micro.
3: Ah, pardon. J'ai toujours joué au tennis parce que c'est un sport que j'aimais. J'ai rêvé d'être fort, mais j'ai jamais réussi parce que moi, je jouais sans cours.
4: Ouais.
3: J'ai mon instinct naturel.
1: Rock'n'roll.
3: Rock'n'roll qui me permet de jouer et j'ai l'impression, ça fait 5 ans que je fais les cours ici à Seignos, et j'ai pas l'impression de progresser d'un iota. C'est ça qui est beau. Mais par contre, je m'accroche. Et...
4: Au club de Cabreton, tu as un monsieur de 70 ans qui joue, il doit être à 15-5 ou à 15, ouais, 15-5 ou 30 peut-être.
3: C'est bien.
4: C'est un monsieur qui lance la balle jusqu'au fêtage du court couvert.
3: Ah, il fait ça sur chaque frappe de balle.
4: Sur chaque frappe
1: de balle. Ça doit être comme
3: il les met dedans.
4: Alors elles sont toutes juste sur la ligne de fond de court.
3: Il doit être pénible
4: et
3: à jouer.
4: Il rend fou la plupart des gens qui viennent jouer au tennis avec lui.
1: Ça doit être pénible.
4: Dès qu'on sait d'abord que il est programmé sur un court, on sait qu'on peut aller dîner parce que
3: ça va durer longtemps l'histoire.
4: Et on sait aussi que celui qui est en face va être obligé de racheter du matériel parce qu'il va péter pendant tout le match.
1: Sa raquette.
2: Non, une légende
4: de Cabreton.
2: Non, il a de l'humilité parce que j'ai joué au paddle avec lui et c'est un sacré joueur de paddle.
4: Alors justement, le paddle maintenant qui est à Seignos, là aussi tu y enseignes?
3: Mais moi, je suis pas enseignant. Moi, je suis le salarié du club.
4: D'accord.
3: Alors, salarié, on fait tout et rien. C'est ça qui est beau.
4: D'accord.
3: Et je me suis mis au paddle depuis 2-3 mois.
4: D'accord. Et allé voir les nouvelles installations à Saint-Jour-de-Marine?
3: Oui, j'ai fait mon premier tournoi il y a 2 semaines à peu près.
4: C'est toi qui as rencontré Cyril Hanouna?
3: Absolument pas.
4: D'accord. Ok, parce qu'il en fait beaucoup.
3: À Saint-Jour?
4: Non, il n'y est pas encore venu.
3: Il est pas mal, lui, je crois.
4: Oui, il joue plutôt pas mal.
3: Alors moi, j'ai gagné un match sur 4.
4: D'accord.
3: Il a gagné 2 matchs sur 4.
4: C'est bien.
3: Et j'attends mon classement avec impatience, quand même.
4: Ouais, il paraît que cette structure à Saint-Jour-de-Marenne, à Saint-Jour-de-Marenne, elle est somptueuse.
3: Ouais.
1: Oui, il paraît, oui.
4: Je sais pas combien ils ont de cours d'ailleurs.
3: Ils en ont 6.
4: Ouais,
3: c'est somptueux, c'est climatisé.
4: Ouais. Très, très bel endroit.
3: Franchement, très agréable à jouer, quoi.
4: Alors, le fondateur qui a mis ça en place avec son papa,
3: Maxime Goya,
4: était un joueur de tennis aussi. Et je crois que là, dans son espace paddle, il se régale.
1: Alors Jérémy, l'actualité du tennis club de Seignos,
3: alors quoi là, on est en phase de reprise pour la nouvelle année, donc là on a pas mal de demandes pour les cours collectifs.
1: C'est bien.
3: Et beaucoup de demandes sur les enfants, donc beaucoup. Bien on sûr. Essaie d'avoir le plus de place possible pour accueillir
1: tous
3: nos jeunes.
1: Que le tennis, ça revient un peu. Il y a eu un petit creux de la vague là il y a quelques temps
4: tombé.
1: Et ça revient.
4: Ouais. On est passé d'1 400 000 licenciés à 800 000. En l'espace de quelques années. Et effectivement, aujourd'hui, il y a une petite remontée. Elle n'est pas ce que c'était dans ces années-là. C'est dommage. Ah, mais ça
1: on, nous amène,
3: on nous emmène un beau jeune homme.
4: Bon, ils ont
1: alors, on va lui passer le micro.
3: Pas celui, le micro.
1: Bon,
3: merci.
1: Non, mais reste là, toi. Reste là.
3: Je reste
1: là. L'autre, il veut se casser. Non. Pas celui, le micro. Mais il peut rester debout, c'est pas grave.
2: Il reste debout. Au club de Seignos, ils ont beaucoup d'inscriptions.
1: Comme tu veux, c'est pas grave.
5: Oui, bonjour.
1: Alors, t'es qui toi?
5: Moi, je suis un prof de tennis du club de tennis de Seignos, du coup.
1: Ah, alors, un vrai joueur, alors.
4: On va casser la glace. Pour rentrer à Seignos, faut être barbu.
2: Non, mais t'as vu, il recrute sur le physique.
5: Ah, ouais, c'est
2: Mister France, ça, c'est vraiment.
4: Tous
2: c'est...
4: des mecs filiformes, pas un pet de muscles, des gars qui se déplacent rapidement. Et
1: comme t'étais autrefois.
4: Exactement.
1: Voilà. Alors, prof de tennis, toi.
5: Voilà.
4: À quel classement?
5: Là, je suis classé 15-2 aujourd'hui.
4: D'accord.
1: Rapproche bien le micro du...
5: Ouais, 15-2 aujourd'hui. Voilà.
1: D'accord.
5: Du coup, je prenais le micro. Je ne sais pas si tu as bien vendu le club, mais on essaye de développer le para-tennis aujourd'hui. Mmh. Et du coup, on fait des animations tous les premiers vendredis de septembre, de 9h à 11h. Donc, c'est du para-tennis, c'est pour tous les handicaps. Donc, que ça soit handicap psychique ou moteur.
1: D'accord.
5: Et donc, voilà, si ça vous intéresse, que vous voulez venir essayer la pratique, n'hésitez pas.
4: Alors j'avais eu l'occasion, je crois que c'est lors du Assobion de la nuit du handicap, de voir, c'est vous qui étiez sur les terrains de tennis, non pour,
5: On avait deux personnes du club,
4: ouais,
5: donc Franck, Sandrine et Marion, qui sont du bureau.
4: Mm-hmm.
5: Trois personnes, du coup.
4: Oui,
5: il est prof de tennis, je ne sais pas trop compter. Pardon.
4: Non, mais il est que prof de tennis. Hein, le calcul mental, c'est pas son truc. Hein. Non, mais je vous avais vu, vous avez été brillant, il y avait pas mal de monde.
5: Donc et voilà,
4: on vous tire notre chapeau parce que c'est quelque chose d'assez compliqué. Hein.
5: On essaye de le développer en tout cas. Donc pour le moment, c'est des animations et on espère pouvoir mettre un créneau à la semaine.
4: Est-ce que tu t'es donné la peine, toi, d'être en chaise roulante et d'essayer de jouer?
5: Oui, bien sûr. On s'est formé avec les trois enseignants sur une semaine à Choré.
4: Avec deux rebonds.
5: Oui, avec deux rebonds.
4: Et alors,
5: c'est pas si facile.
4: Hein, c'est pas simple. Ouais. Hein.
5: Il faut
4: savoir anticiper le rebond au bon endroit.
5: Ouais. Avec la raquette en plus. C'est pas simple.
2: Victor, il court sur l'autoroute pour être paraplégique, mais pour vraiment aller au bout de la logique.
4: En tout cas, je vous félicite parce que vraiment ce monde différent a besoin de vous.
2: Moi, je suis licencié au club.
1: Vous l'avez accepté
2: malgré le physique, t'as vu.
4: Oui, mais enfin, il y a la barbe.
1: Il y a la barbe.
4: C'est le carnet de dénominateur commun. Ouais.
1: Et toi, donc, excuse-moi ton prénom.
5: Victor.
1: Victor, tu fais des compètes?
5: J'essaye de rester à niveau.
4: De maintenir le classement de
1: 15-2. Parce que vous avez, on va quand même parler de votre compétition là, annuelle que vous avez à Seignos, qui est une grande...
5: Oui.
1: Il y a plein de monde qui vient à ce tournoi.
5: Ouais, on a eu combien d'inscrits? 700.
1: 700?
5: 650 ou 700, sur deux semaines.
1: Et ça, c'était l'année dernière?
5: Cette année, là, en juillet.
1: Oui, on est encore, on est encore en 2026, excusez-moi.
5: Ça fait un peu de monde.
4: Quel est le juge arbitre du tournoi de Seignos?
5: Corentin Joseph.
4: D'accord. Ok.
1: Là, vous êtes, vous avez beaucoup de demandes, donc vous n'êtes pas forcément en demande de donner les coordonnées pour récupérer du monde. Si vous êtes full up là, ou vous attendez
5: On a beaucoup de monde de réinscription. Après, on a toujours quelques créneaux où on a de la place. Donc, c'est pour ça qu'on est là aujourd'hui.
1: Parce que ça fait combien de licenciés en tout?
5: En tout, on est à 400. Enfin, avec le paddle, je crois qu'on est à peu près à 400. Ouais, 400.
1: Ouais, ça fait déjà pas mal à faire retourner ça au quotidien.
4: Ouais. Et puis il y a une très bonne ambiance. Hein. Je témoigne que le club de tennis de Seignos est un lieu où les gens sont bienveillants, plutôt souriants. Je ne connaissais pas cette équipe-là, mais l'équipe d'avant était dans la même mouvance. Après, il y a des changements et c'est normal. Il y a des changements de génération. Hein.
1: Le micro,
4: ouais,
1: le micro.
3: La place aux jeunes. Hein,
4: place aux jeunes. Ouais. D'abord parce qu'il manque d'expérience et qu'on est là pour les guider.
3: Bien sûr.
4: Donc c'est ça qui
1: mais
4: est.
1: Mais on rappellera quand même que Blandine a travaillé au tennis club de Seignos il y a quelques années.
2: Et
1: Blandine,
2: qu'elle s'est fait virer pour avoir piqué dans la caisse.
1: Voilà, c'est ça. Elle a été virée.
2: Je crois que c'était. Bon,
1: je m'en rappelle. Elle préparait pour le tournoi les crêpes, le truc, le marché. Elle travaillait au house là. C'est un club vivant.
3: En tout cas, moi j'ai essayé le para-tennis l'an dernier à la nuit du handicap.
4: Ouais.
3: À la nuit du handicap.
4: Du handicap à Saubien,
3: et je pense que j'ai une meilleure carrière à faire avec le fauteuil, personnellement.
4: C'est vrai?
3: Ah ouais, franchement.
4: Tu t'en sortais bien.
3: Ah ouais. Roue arrière,
4: ouais.
3: Frappe de balle précise. Je pense que. Voilà.
4: Et alors c'est étonnant.
1: Mais espérons que tu n'en aies pas le loisir.
3: Non, mais justement, ce que je voulais dire, c'est que c'est une activité super agréable à pratiquer en fauteuil.
1: Et on pourrait envisager, excuse-moi Claude, parce qu'elle me traverse l'esprit, on pourrait envisager par exemple, je sais qu'il y a des compétitions de tennis hand, on pourrait envisager des matchs mixtes dans le sens un vrai un porteur de handicap et
3: valide,
1: toi par exemple
3: valide
1: en fauteuil,
3: ça pourrait être incroyable
1: en fauteuil,
4: oui ce sera pas homologué, mais ça existe, il y a des démonstrations,
1: ça existe,
4: oui,
1: ça peut se pratiquer, c'est pas trop.
4: Mais la question que j'ai envie de poser aux responsables du club, c'est que pour faire du tennis handicap, forcément il faut un grand recul derrière la ligne de fond.
3: Ouais.
4: C'est pas adapté à tous les cours qui sont dans notre région. Je parle pas du club de seniors, je parle en général. Et comment vous faites pour vous y adapter quand il y a des cours où il n'y a pas assez de recul pour que le deuxième rebond ait lieu?
3: C'est
4: sur
3: une
4: le
3: très
4: handicap.
3: Bonne question.
4: Ah oui,
3: on est au
4: départ.
3: On est au départ.
1: Ça lui arrive d'en poser de temps en temps.
4: Surtout en fin de journée.
2: J'avais une autre question.
3: Alors moi, quand je l'ai essayé personnellement, on était sur un demi-terrain. C'était vraiment du mini tennis fauteuil.
4: D'accord.
3: On va voir ça cette année.
4: Ouais.
3: Et l'année prochaine, on vous donnera la réponse.
4: Non, mais ça veut dire. Non, je pensais.
3: On n'a pas pensé à ça.
4: Ça veut dire que si on veut développer cette notion.
3: De la place.
4: Il faut effectivement avoir de la place, sinon le compétiteur ne pourra jamais jouer. C'est clair.
2: Et est-ce que le degré de handicap psychique de Claude et Bernice est suffisant pour qu'ils intègrent les cours?
3: Nous, on veut bien essayer.
2: Sachant qu'il y a de l'incontinence.
4: Alors, non, mais Excuse-moi, mais comme toujours, tu as des idées qui ne sont pas si stupides que ça. Nous, si on se mettait à faire du fauteuil, enfin du tennis fauteuil, moi je serais dans le fauteuil et lui me pousserait.
2: Ah ben voilà.
4: J'aurais pas besoin de me déplacer, j'aurais la raquette en main. Et là, je pense que à ce stade-là, je pourrais encore gagner quelque chose.
1: Justement, tiens Stéphane qui la ramène. Est-ce que vous prévoyez, pourquoi vous prévoyez pas, puisque tu fais partie du club de tennis et tout ça, un spectacle, créer un spectacle autour du tennis,
4: du sport, ouais, en général,
1: du sport ou du tennis.
2: Enfin, en tout cas, tu sais que dans le spectacle Don't Look Back Mon Amour dont je parlais tout à l'heure, il est question à un moment qu'on soit autour d'une scène de commentateur sportif de match de foot et de tennis.
1: D'accord.
4: Je rappelle quand même que Stéphane, dans l'association, ne fait rien du tout. C'est Laetitia qui décide de la programmation. Elle s'occupe de la programmation et lui, il n'a absolument rien à dire là-dessus.
2: C'est exact.
3: En tout cas, il est bien informé.
4: C'est le principe d'un journaliste, c'est d'avoir ses infos.
1: Bon, en tout cas, merci beaucoup Jérémy et Stéphane.
3: Merci à vous.
1: De ce petit moment agréable passé ensemble de rigolade. On rappelle quand même l'été des sauvages, la compagnie théâtrale de Seignos. C'est pas tous les villages qui ont des compagnies théâtrales professionnelles et amateurs. Il y a beaucoup de villes qui ont des compagnies amateurs, mais pas forcément de compagnies professionnelles.
2: Je finis là-dessus et je lâche le micro, mais c'est vrai qu'on a signé cette année justement un partenariat de 3 ans de conventionnement avec la ville. Donc c'est vrai qu'il y a eu un engagement de la part de la ville sur tout le travail de territoire qu'on fait là depuis 5 ans maintenant. Donc c'est super. Ouais.
1: D'accord, d'accord.
3: Et ça donne presque envie de se mettre au théâtre finalement.
1: Bah ouais. Hein ouais. Eh ben chiche, tu te mets. Ah ben non.
3: Oui. Il a bien essayé le tennis lui.
1: Voilà. Hein. Bon. Voilà, moi je pense que t'as un gant à relever quand même.
3: On va essayer ça.
1: Moi je sais pas.
3: Faut toujours finir par une note d'espoir, n'est-ce pas
1: Jérémy, nous on prend en note avec Claude et Blandine. Même Muriel est témoin.
2: Et notre note d'espoir d'ailleurs c'est Muriel, puisqu'elle arrive.
1: Voilà, Muriel,
2: elle est une étoile filante.
1: Alors Muriel, elle joue pas au tennis, elle ne gère pas un cours de tennis, mais l'association Les Mimosas, dont on va dire 2 mots, gère quand même le quillet. C'est sportif. Ça aussi,
6: oui, le quillet. Il y a eu du monde cet après-midi, un petit peu, mais ça prend pas tellement le quillet. Ici, ils sont plus pétanques là que quillet.
1: Ou alors, il faudrait peut-être, je sais pas, parce que. Ou alors, il faudrait trouver un autre système pour le gérer, ou pas, parce que c'est vrai que c'est. On le voit pas forcément bien, je sais pas. Ça tient peut-être à pas grand-chose. Parce que vous êtes là, vous n'avez pas que ça à faire, vous ne pouvez pas être tout le temps là et tout ça, il faut passer par vous pour aller au quillet. Je ne sais pas, moi je dis peut-être une bêtise. Mais
6: on avait une journée qui était dédiée justement au quillet, là le jeudi après-midi, mais la personne qui s'en occupe a des problèmes de santé, donc elle ne peut pas,
4: pas le gérer. Présente, hein.
6: Mais sinon c'était ouvert tous les jeudis de telle heure à telle heure, et c'était notifié dans nos... dans nos flyers, on le diffusait à nos adhérents. Quoi.
1: D'accord. Alors, ces adhérents, pour les Mimosas, Muriel, on la connaît. On va rappeler, on le rappelle à chaque fois, mais je sais qu'on a des nouveaux auditeurs et auditrices tous les jours. Muriel, qui est une ancienne de Côte FM.
6: Côte FM, 90.3.
1: Du temps de monsieur Jean Maché, du temps de la création de cette radio. Muriel était prédestiné de cette radio. L'association Les Mimosas, alors c'est une association dont tout le monde parle. Vous êtes de plus en plus nombreux, j'ai l'impression.
6: On a eu beaucoup de monde cet après-midi, beaucoup d'adhérents, des nouvelles personnes qui arrivent sur
1: Seignos.
6: Ah oui.
1: Mais comment
6: des
1: vous allez faire
6: on va pousser les murs.
1: Il va falloir que le monsieur le maire vous trouve un nouveau local.
6: C'est ce qu'on lui a dit.
1: Il n'est pas loin.
6: Non. Oui. Non, mais écoute... Il y a une bonne ambiance, c'est sympathique, c'est convivial, c'est ça que les gens ressentent. Et les personnes qui sont venues nous voir nous ont dit « on vient vous voir parce qu'on a entendu parler de vous et il y a une bonne ambiance, c'est sympathique
1: voilà. ». Si vous aimez les bons tiaps, vous savez le tiap ici c'est le miam miam. Si vous aimez les journées jeux, tout ça, jouer ensemble. Si vous aimez les sorties à plusieurs
6: exactement,
1: et tout ça.
6: On a des sorties de programmées d'ailleurs.
1: Des sorties sympa. De programmées, tout ça. Le quillet, n'hésitez pas à aller les retrouver. C'est vrai qu'il y a une ambiance très, très, assez particulière d'ailleurs, très conviviale.
6: C'est très convivial, c'est très animé. Bon, on fait plein de choses et les gens y trouvent leur compte. Que ce soit de la marche le mardi et le vendredi matin ou bien... ou bien la pétanque le mardi après-midi ou le vendredi après-midi, les jeux de cartes et surtout pour faire connaissance des nouvelles personnes. M'ont dit, ah ben oui, mais on connaît personne, on vient d'arriver. Ben, venez donc nous voir.
1: Mais oui, c'est un poumon.
6: Voilà,
1: c'est,
6: à 4h30, on prend le café, on discute, vous allez toujours trouver des personnes avec qui vous allez sympathiser, il n'y a pas de, souci. On fait des sorties culturelles, on fait des tiaps, bien sûr. Hein.
1: On n'est pas en Gascogne pour rien quand même.
6: Du yoga sur chaise, on a un atelier chant tous les 15 jours, on fait du bowling deux fois par mois, on a maintenant une section bijoux qui marche très très bien, où ils sont très très forts, ils font des trucs très pointus, c'est super chouette. De l'œnologie bien sûr, une fois par trimestre, bien sûr ils ne crachent pas. Bon, prêt de livres, etc., pique-nique, espagnol, section spectacle.
1: Conseil. Si, alors, ça dépend. Si vous avez un couple et que vous vous entendez très bien, conseil, allez-y ensemble, autrement vous n'allez plus vous voir. Si vous avez un couple et que vous vous supportez plus, ça peut être un bon moyen d'y aller séparément, pour pas forcément, parce que ça prend beaucoup de temps quand même.
6: C'est-à-dire tous les jours de la semaine, presque.
1: C'est ça. Donc,
6: on accorde quand même une journée.
1: Eh ben, on a Monsieur le Maire qui vient d'arriver. Bonjour Monsieur le Maire.
6: Il peut en parler. Oui, il vient nous voir chaque année pour le repas de Noël, fort sympathique, n'est-ce pas?
7: Toujours sympathique.
4: C'est le repas qui est sympathique, c'est pas Monsieur le Maire.
1: Alors, je pense que Monsieur le Maire, il doit en entendre parler aussi des mimosas, lui, parce qu'à Seignos, on en parle des mimosas.
7: Ah, bien sûr, et puis en plus, c'est vraiment une association particulièrement vivante. Je vais effectivement au repas, je viens régulièrement à l'Assemblée Générale et je suis à chaque fois émerveillé, le terme est pas exagéré, par l'activité. Non, mais c'est vrai, parce que émerveillé, on peut toujours considérer que le mot est un peu fort, mais. C'est une association qui est réellement vivante avec beaucoup d'activités qui sont proposées. C'est une vraie communauté. Enfin,
1: oui,
7: on a l'impression que les gens sont heureux de se retrouver.
6: C'est ça,
7: et franchement, je trouve ça vraiment super et c'est vraiment le rôle d'une association. Donc, c'est toujours un plaisir de venir vous voir et je suis très heureux de tout ce que vous faites. Vraiment.
4: On va pouvoir profiter de votre présence, Pierre. Vous avez vu l'heure qu'il est ?
7: Non,
4: d'où venez-vous ? Mais d'où venez-vous ? On est là depuis 14 heures. Mais d'où venez-vous, Pierre Pégassin ?
1: On avait rendez-vous à 14 heures.
4: Qu'est-ce qui se passe ? Quel est le lieu qui vous a accaparé à ce point-là pour que vous veniez nous prendre en dehors des heures ouvrables ?
7: Je suis arrivé à 15h30. J'ai péniblement fait, j'ai mis une heure et demie à faire
4: le tour.
7: Les 20 premiers mètres. Et puis après, j'ai accéléré sur la fin.
4: Le pape fait la même chose, mais il le fait en papa mobile, lui.
7: Oui, non, moi, j'ai pas de papa mobile.
1: Non, tout ça pour dire quand même qu'une fois de plus, je pense que ce forum des associations est une grande réussite.
6: Oui.
1: Et je pense que ce tissu associatif à Seignos est vraiment, très important, fort. Et nous, Claude, on a mené, c'est pas notre, depuis des heures cette émission, il y a beaucoup d'associations qui
4: nous ont dit du mal du maire.
1: Qui nous ont dit qu'effectivement, ils étaient très soutenus par la mairie de Seignos. Donc c'est vraiment important pour vous, ça, le tissu associatif.
4: On est même déjà au courant de ce qui se passera pour l'année prochaine, puisque certains sont venus vous voir en disant on a assez bronzé cet été, comment ça se fait que ce forum ait lieu en plein soleil? Voilà. Et on est déjà en train de réfléchir à l'édition 2027.
7: C'est probablement pour ça qu'ils m'en veulent cet après-midi. Effectivement, non, on a une réflexion, on a aussi une réunion chaque matin qui précède le forum des associations avec les présidents des associations. On a évoqué effectivement l'après-midi, donc on va tâcher l'année prochaine de faire ça le matin. Ça viendra en concurrence forcément d'autres forums des associations.
1: Ouais. Voilà, c'est ça, mais bon.
7: Mais c'est vrai que ces dernières années, soit il faisait extrêmement mauvais, soit il faisait extrêmement chaud. Donc bon,
4: pourquoi
7: c'est toujours
4: pas
7: difficile.
4: Faire un vendredi fin de journée, Pierre?
7: Et on va solliciter, on va voir si c'est possible. La
4: en tout cas, si on peut vous laisser passer un message, Bernie, il va jamais me contredire là-dessus. Vous avez à l'accueil ici cette année Jessie, qui est une jeune fille, mais alors exceptionnelle. Et je propose que vous doubliez son salaire, Pierre, pour qu'elle puisse rester, puisqu'a priori... Hein, Jessie,
1: de toi avec Monsieur le Maire,
4: on est
1: Jessie.
4: En train de parler de toi et de revoir ton salaire à la hausse.
7: Bah écoutez, je m'attendais pas à ça en vous revenant.
4: Côté des femmes, c'est la
1: non,
4: surprise.
1: Oui,
7: c'est
1: alors,
7: toujours la surprise,
1: c'est quelqu'un d'extraordinaire. On a eu un accueil
4: ce matin. Un accueil formidable.
1: C'est vraiment quelqu'un de très très bien. Je pense qu'elle a fait un excellent boulot.
7: Elle a effectivement nous a rejoint pour cette saison et pour pouvoir couvrir
4: vous
7: le mieux.
4: Une médaille de la ville à lui donner avant qu'elle s'en aille.
7: Typiquement, c'est une idée qui pourrait être intéressante parce que fut un temps, il y en avait une.
1: Ouais.
7: Il y a de nombreuses années.
4: Ouais.
7: Ça s'est un peu perdu.
4: Bah nous, on l'a pas avec Bernie.
7: Non, mais je sais pas si je penserai à vous en premier.
4: C'est extrêmement gentil, Pierre. Au moins, c'est une réaction spontanée.
7: Non, je me venge un peu.
4: Et je le prends très bien. Alors, vous attendiez ce résultat ? Parce que vraiment, sincèrement, ça a été une belle journée.
7: Oui, il y a eu beaucoup de monde ce matin aussi. Malgré la chaleur, on l'a rappelé ce matin, on a près de 75 associations sur la commune, un tissu assez vivant, alors avec effectivement un certain nombre d'associations orientées sur le sport et la culture, mais pas que. Et c'est important chaque année de pouvoir réunir ces associations pour qu'elles présentent leur travail au CNOC et au CNOC, qu'elles puissent récupérer de nouveaux adhérents, bien évidemment. Mais c'est aussi une façon de les mettre à l'honneur, parce que les associations, elles nous accompagnent toute l'année. Alors les CNOC, bien évidemment, pour leurs diverses activités, mais même nous, on s'appuie beaucoup sur elles, sur les différents événements.
4: Elles répondent toujours présents, hein, je crois, quand vous leur demandez un petit coup de main sur une opération, vous avez souvent des acceptations.
7: Toujours. Non, franchement, on a toujours un super retour avec des associations qui peuvent plus s'investir que d'autres aussi en fonction de leurs effectifs, et ça, c'est normal. Mais on sait qu'à Seignos, on peut s'appuyer sur un tissu associatif vivant et on est à l'écoute aussi. Il y a probablement plein de choses à améliorer. Peut-être que vous avez eu quelques suggestions cet après-midi, je suis preneur.
4: On ne vous dira rien. Nous, on n'est vraiment pas là pour faire de la délation avec Bernie.
1: C'est passé à l'antenne, on ne dira rien.
7: Non, mais quelques améliorations positives, je parle. Non, mais quoi qu'il en soit, c'est vraiment un plaisir d'avoir ce tissu-là et de pouvoir se reposer sur l'ensemble des acteurs associatifs de la
4: commune. Dernière question bienveillante. Vous n'êtes pas sans ignorer, monsieur le maire, que nous avons la troisième édition des fêtes de Côte-Sud FM le 19 septembre. Vous comptez venir vers quelle heure ? Ça, c'est pour qu'on s'organise.
7: Alors, il s'avère, je ne sais pas si vous êtes au courant, que j'ai déjà signifié que malheureusement, je ne pourrais pas être là parce que je suis en vacances.
4: Non, mais en vacances,
7: ce matin, qui représentait l'association ce matin.
4: Ouais.
7: Donc j'en suis
4: Pierre,
7: désolé.
4: Mais Pierre, il est déjà allé se coucher. Vous savez, les vice-présidents, ça se couche tôt.
7: J'ai déjà dit à Pierre, du coup, ce matin. Mais il n'empêche pas moi que j'étais là l'année dernière, je serai là l'année prochaine. Et que bien évidemment, les élus de la ville seront présents.
1: Et on pourra faire une visio des Baléares, là où vous serez.
7: Alors je ne suis pas dans les Baléares, je suis en Bretagne. Mais si vous voulez.
1: C'est pareil. Mais c'est pas la peine d'y aller, il va pleuvoir.
7: Au cœur du golfe du Morbihan, mais avec plaisir. D'accord. Si vous voulez, c'est pas trop venteux. C'est avec plaisir qu'on fera une visio. Ouais.
1: Moi, je suis sûr que s'il est là, on aura la visite de Dédé, monsieur de Poumérac. Il est là chaque année. Ah ouais. Il vient à la fête de Côte-Sud FM Fest. Il vient là, Dédé. Merci beaucoup.
7: C'est un super événement que vous organisez par ailleurs et on est bien évidemment à votre soutien pour que ça se passe au mieux.
4: En tout cas. Écoutez, nous, en tout cas, je me fais le porte-parole de Blandine et de Bernie et de l'ensemble de l'association Côte-Sud FM. On a beaucoup de plaisir à être dans cette commune et à travailler à vos côtés. Pas une seule fois, vous n'avez été sollicité par l'un d'entre nous sur des sujets totalement différents sans que vous y apportiez une oreille attentive. Et ça, c'est une preuve d'intelligence.
7: On fait au mieux. En tout cas, j'essaye d'être à l'écoute.
1: Je peux l'avoir, ma médaille ou pas ?
7: Alors, c'est un bon pas. Là, je pense que là, on n'est pas loin de la médaille de bronze.
1: Médaille en chocolat.
7: Pour la médaille d'or, il la faudra encore un peu.
1: Merci beaucoup, monsieur le maire.
4: Merci beaucoup, Pierre.
1: Merci, Muriel. Oui, oui. Merci c'est vous qui terminez ce direct.
4: Non, visiblement, c'est toi.
1: C'est moi qui le... Oui, c'est moi. Et bien, plus, il faut que j'aille au studio pour reprendre l'antenne.
4: J'ai décidé de ne pas t'aider. tu vas te débrouiller tout seul, puisque tout le monde s'est barré.
1: N'oubliez
4: moi, je me barre
1: pas
4: aussi.
1: La Côte-Sud FM Fest le samedi 19 septembre de 11h à 23h. Nous démarrons avec les petits touts du club de pelote de Seignos et les pom-pom Bayona dès 11h et tout au long de la journée de nombreuses activités. Merci à tous pour ce direct et d'avoir passé cet après-midi en notre compagnie. Claude, je te tends le micro pour... tu vas parler parce que moi, il faut que j'aille... Tu attends que je te reprenne au casque de là-bas pour que je reprenne l'antenne.
4: D'accord. Écoute, il n'y a pas de souci. Donc, je vais faire du blabla, comme d'habitude. Je vais simplement dire à tous les gens qui nous écoutent... Mais attends, je voulais te montrer... À bientôt. Merci beaucoup, Pierre. Je vais remercier l'ensemble des associations qui étaient présentes lors de ce forum des associations de Seignos. Et vous dire que, bien évidemment, nous serons présents l'année prochaine pour la continuité de cet événement. Et si vous avez des choses à transmettre, des créations, des envies de faire connaître vos événements, pensez à nous écrire sur notre mail ou regardez sur Internet, sur notre site Côte-Sud-FM90.3 et nous serons toujours à votre écoute. On essaiera de savoir comment la radio peut vous aider, comment on peut vous recevoir dans les studios pour une émission qui mettra en valeur ce que vous défendez comme pratique. Et puis, une fois que vous serez passé dans cette antenne, vous aurez cette chance de pouvoir vous réécouter, de faire partie des podcasts et de vous en servir comme élément de promotion. Car il n'y a rien de plus extraordinaire que le fait d'être passé sur une antenne et d'avoir eu un moment d'écoute. Je peux vous dire que depuis 24 ans que cette antenne Côte-Sud FM 90.3 existe, création de M. Jean Maché, un ancien de Europe 1, qui pendant 35 ans avait été directeur technique de la station de radio Europe 1. En venant ici à Seignos prendre des vacances, il avait eu les velléités de créer pour sa retraite une antenne. Et nous lui succédons avec le plus de dévouement possible. Une bonne équipe de copains, des thématiques très différentes sur la grille de nos programmes. Vous pouvez entendre des émissions qui traitent de l'art, des émissions qui traitent de jazz, des émissions qui traitent de culture. Vous en avez qui traitent de randonnée, de voyage. Et franchement, pour ne me fier qu'à les co-critiques qui sont faites par les gens qui nous écoutent, il paraîtrait que notre plage musicale est également très agréable, très écoutée, et que c'est pour vous quelque chose d'agréable que d'écouter Côte-Sud des FM à longueur de journée. Nous diffusons toute la journée et à partir de 9h tous les jours de la semaine, vous avez une matinale. Cette matinale vous permet de faire la connaissance d'événements qui se passent ou dans la journée ou dans la semaine. Vous entendrez les différents programmes de cinéma qui nous sont évoqués et donnés par les différents cinémas partenaires de la radio, que ce soit Cinétir à Tyros, que le Rio à Cabreton ou même le cinéma de Sortsosgore qui s'appelle le... Je cherche son nom, je vais le trouver, mais à Osegore, le cinéma s'appelle le Rex, merci Blandine. Et donc vous avez des émissions qui vous donnent des informations sur tous les domaines. Tu as quelque chose à dire, Blandine?
8: Oui, je viens de prendre un micro, je ne sais pas s'il fonctionne.
4: Il marche très bien, je t'entends très bien.
8: Mais moi je voulais remercier toutes les associations qui ont bien voulu venir parler à notre studio extérieur, à savoir Laurent, éducateur de l'école de golf de Seignos, Fabrice de Tai Chi Surf Ride, Emeline du Labo Jazz, Pierrick de l'école de golf de Seignos, Émilie de l'assaut Labri. Alors je me suis trompée, Laurent, c'est l'éducateur de l'école de Pelote, pardon Laurent. Donc Pierrick, l'école de golf de Seignos, Émilie de l'assaut Labri, José Françoise du cycloclub de Seignos, Alain du DFCI, la défense forêt contre les incendies, Raphaël Chiquet et Tao, 14 ans, donc qui nous a fait une belle démonstration de BMX et l'association Sundit Box, Catherine des Jardins Partagés du Bourg, Marc avec ses concerts de Argiloac, Thomas de Seignos Sauvetage Côtier, Fred de l'association Seignos Nature, Stéphane de Sud-Ouest Secourisme, Muriel de l'association Les Misisa.
4: Je t'écoute.
8: Et Jérémy,
4: Blandine est en train de donner la liste des associations qui sont passées.
8: Avec Victor. Et pour finir, donc, Monsieur Pierre Pécastin, maire de Seignos.
4: Ah, il est maire de Seignos, Pierre Pécastin.
8: Oui.
4: Ouais, c'est vrai. Alors, je t'entends bien, Bernie. Tu es arrivé au studio. Alors, tu souhaites que nous fassions un jingle de fin?
1: Oui,
4: en disant au revoir à tout le monde.
1: Que je le relance à la programmation de Côte-Sud FM.
4: Eh bien, merci beaucoup, Bernie, d'avoir été à mes côtés depuis ce matin. Merci, Blandine.
1: Merci à toi.
4: De nous avoir tant aidé sur les recherches de partenaires et d'intervenants. L'année prochaine, même heure, même date, même endroit. Enfin, peut-être pas d'ailleurs, changement d'horaire. Mais on vous tiendra bien au courant et merci de nous avoir écoutés.
9: Semble prêt à agir et enfin à entrer dans la guerre. Que dire des jeunes gens encore mobilisés pour finir cette foutue guerre? Eh bien, écoutons Javion Roussu, commandement, qui nous éclaire sur ce que pouvaient penser ces jeunes Français souvent campagnards, comme vous allez pouvoir l'entendre.
10: 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Je ne me soucions point pourtant d'abandonner notre mère. Pourtant l'a bien fallu, j'ai pris mon sac et je suis venu. Pourtant l'a bien fallu, j'ai pris mon sac et je suis venu. Ils m'ont donné un grand fusil, une sabre, une gibecière, une grande capote, un grand tapis pendant jusqu'au derrière.

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2: Le 11 janvier, Clémenceau obtient la confiance à la suite du débat sur la conduite diplomatique de la guerre. Le climat français se tend. L'ancien ministre Joseph Caillaux est accusé de défaitisme et ensuite arrêté à Paris. Charles Imbert, sénateur de la Meuse, est arrêté sous l'inculpation de commerce avec l'ennemi. La guerre revient en force dans la capitale. Le 30 janvier, 28 avions allemands, Gotha AG, bombardent Paris faisant 61 morts et 198 blessés. L'impact psychologique est considérable. Le 10 février, une carte d'alimentation est instituée à Paris, puis dans toute la France, en prévision de probables restrictions. Paul Bollot, arrêté en septembre 1917, est condamné à mort pour intelligence avec l'ennemi. Il est fusillé le 17 avril. Cette exécution a des conséquences directes. Le 8 mars, Clémenceau est interpellé à la Chambre des députés par Émile Constant sur sa responsabilité dans l'affaire Bollot. Clémenceau lui répond vertement « Ma politique étrangère et ma politique intérieure, c'est un tout. Politique intérieure, je fais la guerre. Politique extérieure, je fais la guerre. Je fais toujours la guerre. » Fermez le banc. Les 8 et 11 mars, Paris subit encore des attaques aériennes. À la suite de ces bombardements, 66 personnes en cherchant à s'abriter meurent piétinées à la station Bolivar. La guerre a déjà trop duré. Les civils comme les militaires sont fatigués. Les poilus font parvenir à leurs familles et leurs amis des lettres bouleversantes. Leurs paroles amères montrent le désarroi des Français jetés au cœur d'une guerre qui dure depuis plus de 3 ans. Écoutons-les.
3: Ma chérie, je t'écris pour te dire que je ne reviendrai pas de la guerre. S'il te plaît, ne pleure pas. Sois forte. Le dernier assaut m'a coûté mon pied gauche et ma blessure s'est infectée. Les médecins disent qu'il ne me reste que quelques jours à vivre. Quand cette lettre te parviendra, je serai peut-être mort. Je vais te raconter comment j'ai été blessé. Il y a 3 jours, nos généraux nous ont ordonné d'attaquer. Ce fut une boucherie absolument inutile. Au début, nous étions 20 000. Après avoir passé les barbelés, nous n'étions plus que 15 000 environ. C'est à ce moment-là que je fus touché. Un obus tomba pas très loin de moi et un morceau m'arracha le pied gauche. Je perdis connaissance et je me réveillai 15 jours plus tard, dans une tente d'infirmerie. Plus tard, j'appris que parmi les 20 000 soldats qui étaient partis à l'assaut, seuls 5 000 avaient pu survivre grâce à un repli demandé par le général Pétain. Dans ta dernière lettre, tu m'as dit que tu étais enceinte depuis ma permission d'il y a 2 mois. Quand notre enfant naîtra, tu lui diras que son père est mort en héros pour la France. Et surtout, fais en sorte qu'il n'aille jamais dans l'armée pour qu'il ne meure pas bêtement comme moi. Je t'aime. J'espère qu'on se reverra dans un autre monde. Je te remercie pour tous les meilleurs moments que tu m'as fait passer. Je t'aimerai toujours.

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1: Le 15 mars, un dépôt de munitions explose à La Courneuve, faisant de gros dégâts et 24 morts. Du 21 mars au 18 juillet, c'est la grande bataille de France, la bataille du Kaiser côté allemand. C'est une offensive allemande en Picardie contre les Français et les Britanniques, les Allemands souhaitant détruire les troupes alliées avant que les États-Unis déploient leurs propres troupes en France. La principale attaque était destinée à percer les lignes alliées, déborder les forces britanniques de la Somme à la Manche et de bloquer tout simplement les ports maritimes. Mais aucun objectif clair n'a pourtant été établi par les Allemands. Ils ont été de plus incapables de se fournir rapidement en matériel et fournitures. Toutes les offensives allemandes ont ainsi tourné court. En avril, le danger du

percée allemande est passée. Les Allemands avaient subi de lourdes pertes et ne disposaient plus assez de troupes pour maintenir l'offensive. Cette bataille fit 688 341 morts du côté allemand, 433 000 hommes du côté français et 418 000 hommes du côté britannique. Plus d'1 500 000 morts en 4 mois, illustrant bien la boucherie de cette sale guerre. Les Allemands restent à distance. Ils lancent le 23 mars et jusqu'au 5 août des bombardements sur Paris, opérés par les fameux Pariser Kanon. Les Parisiens subissent un déluge de feu. De nombreux bâtiments sont endommagés ou détruits. Le 29 mars, un obus tombe sur l'église Saint-Gervais de Paris, faisant 88 morts et 69 blessés. La marche Lorraine est souvent entonnée par les soldats au fond des tranchées. Vous reconnaîtrez le refrain, j'en suis persuadé.

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1: Le 28 mars, le général Pershing met les forces américaines à la disposition de Foch, récemment élevé au grade de généralissime commandant en chef du front de l'Ouest. Plus de 2 millions de soldats américains sont envoyés en Europe. L'équilibre des forces est renversé au profit de l'Entente. Le 4 avril, c'est un coup d'arrêt qui est porté à l'avancée allemande vers l'Ouest. Les forces allemandes de Ludendorff cessent leur offensive en Picardie. Du 9 au 29 avril, offensive allemande en Flandre, la bataille de la Lys est fatale au cœur expéditionnaire portugais. A noter que le 24 avril a lieu le premier affrontement direct entre chars de combat. Le 27 mai, c'est la bataille de l'Aisne, troisième offensive allemande du chemin des Dames. Le lendemain, le 28 mai, commence une contre-offensive alliée en Picardie. La première division américaine enlève le village de Catigny. Du 6 au 28 juin, la France assiste à l'engagement massif des troupes américaines à la bataille de Boisbello. 4 juillet, victoire des troupes américaines et australiennes sur les Allemands à la bataille du Hamel. Marquons une petite pause afin de nous remettre de ces coups de fusil et de ces coups de canon pour un court instant cependant. Écoutons le Rêve Passe qui décrit l'état moral de la troupe.

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1: 14 juillet, un coup de main du corps franc fait 23 prisonniers au sein de l'état-major d'un régiment allemand. Il s'empare de documents essentiels qui permettent de connaître les plans de l'offensive allemande en Champagne. Le 18 juillet a lieu la bataille de Château-Thierry, dans le cadre de la seconde bataille de la Marne. L'Europe marmonne, mais cette guerre ne finira donc jamais ? Non, car c'est le début de la grande offensive et de la grande contre-offensive alliée. Les Français et les Américains obligent les troupes allemandes à se replier au nord de la Marne. Les Allemands renoncent à l'offensive prévue dans les Flandres. En août 1918, les Alliés lancent une courte contre-offensive en s'appuyant sur l'usage massif de l'artillerie. Sachez, amis auditeurs, que le bon moment pour un soldat, quel qu'il soit, c'est le moment, bien sûr, tant attendu, où il va quitter la tranchée. Alors écoutons quand on vient en permission.

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1: Le 5 septembre, Clémenceau, président du Conseil, dit que la victoire s'affirme, mais qu'il faut l'achever. Rien n'est effectivement gagné. Le 15 septembre, dernier raid aérien des Gothas allemands sur Paris, 3 sont abattus. 26 septembre, Foch lance une vaste offensive convergente en Lorraine et en Belgique. 17 octobre, c'est la libération de Lille et de Douai par les Britanniques. Partout en France, on commence à chanter victoire. Ensemble, chantons la Madelon de la victoire.

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1: 4 novembre, c'est la victoire des Alliés sur la Sambre. Les Alliés gagnent de plus en plus de terrain, les Allemands reculent et les obligent à mettre un terme à la guerre. 5h15, le 11 novembre, c'est la fameuse signature de l'armistice en forêt de Compiègne de Rotonde. Le clairon sonne le cessez-le-feu qui est effectif à 11h pile. Il entraîne sur tout le territoire français des volées de cloches annonçant la fin de la guerre. Il est temps d'écouter notre chanson qui nous indique ce que peut ressentir un soldat à la fin de la guerre. Notre chanson est interprétée par Adèle. Que dire de cette chanson s'il n'est qu'elle tire les larmes ?

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1: La guerre entre Alliés et le Reich est terminée officiellement le 28 juin 1919 avec le traité de Versailles. Cette sale guerre aura fait pour l'ensemble des belligérants près de 19 millions de morts, d'invalides et de mutilés, dont 8 millions de civils. Voilà, amis auditeurs, c'est la fin de la guerre, mais c'est aussi la fin du dernier volet des chansons de l'histoire consacrées à la terrible guerre de 14-18. Espérons fermement que pareil conflit ne se reproduise jamais, ni en France ni ailleurs, mais avec les fous qui nous gouvernent, on peut s'attendre au pire. Et c'est déjà commencé. Portez-vous bien, prenez soin de vous et des autres. Merci à Jean-Mi, mon cher camarade de tranchée, sans qui vous ne pourriez pas entendre cette émission et tant d'autres. Nous nous retrouverons bientôt pour un nouvel épisode des chansons de l'histoire, sur Port d'Albret FM, bien sûr.
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7h30, la gueule contre la vitre. Le gars d'à côté prend toute la place, comme si je lui avais donné une invite. J'ai pas d'appart, donc c'est ici que j'habite, entre Toulouse, Paris, Paris, Toulouse et ainsi de suite. 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J'ai du mal à rien faire, sinon je m'ennuie. Du coup, je prends les étoiles pour m'en faire un manteau. 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Les doliprane, c'est des croquettes. Sur mon visage, c'est des crevasses, pas des fossettes. Mais je délaisse ma couette. Je devrais dormir, mais je me soigne avec des lettres. Pardon, ouais. Je suis sur un nouveau texte. Mes paupières sont lourdes, mais j'ai pas la corpulence de les soulever. Fais la sourde, mais la lune a bien vu que je lui parlais. Wow, on est que tous les deux. Allez, réponds-moi. Ouais, je sais que je me soigne avec des clopes, mais y a pas de caméra. 3h20.

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Ouais, peut-être, on peut dire ça. 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Ouais, c'est un coma. J'avais plein de trucs à faire, du coup, je suis sorti, perdre du temps. Et c'est mieux comme ça. Actuellement, je me fais sortir par les videurs de la RATP. 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

7h04. Je me mets à taffer comme si pour toi il était 8h ou que t'étais à l'école. La journée j'hiberne, mais je fais acte de présence pour rester dans la norme. Moi je prends la nuit comme une série, je veux pas louper un épisode. Trop habitué à vivre quand toutes les vies s'endorment. Pour toi le soleil se couche, pour moi la lune se lève. 23h l'alarme de mon réveil interne. Mais j'ai peur de perdre du temps tout le temps, alors je fous le camp quand le sommeil m'appelle. Et je reste là, tout seul. J'adore être tout seul. Y'a une partie de moi qui vivra jamais en société. Ça je l'ai compris, tant pis ça me va. Mais je peux pas te suivre quand toi tu pars au lit. Peut-être aussi la peur d'être deux, de devenir vieux, d'aimer dire oui pour toute la vie. Une heure passée, demain j'ai rendez-vous. Je vais faire semblant d'avoir un métier, mais impossible évidemment, comme si la nuit allait m'aider. Si elle porte conseil, je peux ouvrir un cabinet. J'ai plus d'années d'études qu'un chirurgien qui a redoublé. Je connais toutes les étoiles, amuse-toi à les relier. Elles ont des choses à dire quand on prend le temps de les regarder. En attendant la nuit et son faux silence, prends la couleur de mon papier. Quand elle est blanche, j'écris en noir. Est-ce que mes textes seront plus métissés? Mais qui sait? Oui, toi qui dors, depuis quand tu la comprends? Moi c'est marrant, je la comprends pas depuis la nuit des temps. Puis, je suis sûr que c'est l'effet d'un papillon de nuit qui changera mon présent.

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